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Comme Arthur Rimbaud.

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0: Il est 6h en temps universel, midi à Katmandou, 7h à Niamey. 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
1: Pierre Boudias.
0: Le journal de Marion Cazanov. Bonjour Marion.
2: Bonjour Pierre, bonjour à tous.
0: Plus de 600 morts au Népal et en Chine, le bilan continue de s'alourdir.
2: Avec les coulées de boue de mercredi, 3000 personnes environ sont toujours portées disparues. Le travail des secouristes est colossal pour aider les sinistrés. Reportage côté népalais dans ce journal. La nuit troublée par des tirs et des détonations au Niger, à Niamey. Ça se passe aux abords de l'aéroport et du palais présidentiel. Un scrutin très serré en Islande. Les électeurs doivent se prononcer pour ou contre la reprise des négociations d'adhésion à l'Union européenne. Et puis on fera un détour près de Paris au festival Rock en Seine où les nostalgiques ont vibré hier au son des titres, des classiques de Nick Cave, Franz Ferdinand ou encore des Black Keys.
0: Dans des monceaux de boue et de gravats, les secouristes poursuivent leur course contre la montre dans l'Himalaya.
2: Environ 3000 personnes sont toujours portées disparues entre le Népal et le territoire chinois du Tibet après la crue meurtrière de mercredi. Le bilan s'est aussi alourdi ce matin, dépassant les 630 morts. Les autorités sont débordées, les sinistrés se comptent par milliers. Notre envoyé spécial Emmanuel Derville s'est rendu à Bidour, à 2 heures de route de la capitale népalaise, Katmandou.
3: La base militaire de Bidour s'est transformée en bouée de sauvetage pour la population. Une longue file de villageois patiente devant le portail. Les soldats ne laissent entrer personne. Ils sont trop occupés à prendre en charge ceux qui ont été héliportés depuis les zones sinistrées, alors que d'autres veulent retrouver leur maison à tout prix.
4: On attend tous qu'un hélico nous emmène. On veut rentrer au village. Ça fait 3 jours qu'on patiente.
3: L'armée a promis que leur tour viendrait, mais ces appareils sont trop occupés à évacuer les sinistrés coincés chez eux. Elle donne la priorité aux plus fragiles. Janouka vient juste de retrouver son fils de 2 ans.
5: Il va à la garderie de l'autre côté de la rivière. L'inondation a eu lieu après que les enfants sont arrivés à l'école. L'établissement n'a pas été touché, mais le pont a été emporté. Il est resté à l'école plus de 2 jours.
3: 400 mètres plus loin, une dizaine de feuilles de papier ont été collées sur un mur. Les listes compilent les noms des personnes héliportées. Chacun cherche désespérément un proche. L'Almaya attend le retour de ses 3 petits-enfants qui ont trouvé refuge chez un voisin.
6: Ils sont dans une maison qui a survécu à la crue. Elle est juste au-dessus du marché qui a été dévasté. Mais si une autre crue arrive, je ne sais pas si elle tiendra.
3: Faute de moyens aériens suffisants, les autorités commencent à rouvrir certains axes. À 20 km au nord de Bidour, la population du village de Dounché a pu commencer à repartir à pied avant d'être évacuée par la route, selon la presse népalaise ce matin. Emmanuel Derville, Bidour, RFI.
2: Et selon le ministre népalais des Finances, le pays a besoin d'au moins 4 milliards de dollars pour financer les efforts de reconstruction. Les régions sinistrées auront bien du mal à s'en remettre, d'autant qu'elles vivent essentiellement du tourisme. Une manne économique non négligeable, Jeanne Bartoli.
7: En 2024, le secteur touristique népalais pesait plus de 6% du PIB. Selon la Banque mondiale, il représente pas moins de 15% des emplois, un secteur essentiel, tout particulièrement dans les régions les plus isolées et les plus pauvres, où se concentrent 80% des emplois liés au tourisme. Ces dernières années, le pays accueille en moyenne plus d'un million de touristes étrangers par an, des passionnés de trekking et d'alpinisme venant découvrir les sommets de l'Himalaya. Mais le Népal est également une destination de pèlerinage, à la fois bouddhiste et hindou. Le pays attire de très nombreux touristes indiens et chinois. Le village de Lumbini est ainsi l'un des 4 grands lieux de pèlerinage du bouddhisme mondial. Le tourisme, un secteur crucial, mais déjà mis à mal à plusieurs reprises ces dernières années. En 2015, le tremblement de terre meurtrier qui avait frappé le pays avait durement touché les infrastructures touristiques. 5 ans plus tard, la crise du Covid avait conduit à l'effondrement du nombre d'entrées de touristes. Le secteur avait alors mis des années à retrouver des niveaux de fréquentation d'avant Covid.
2: Les tirs se poursuivaient encore ce matin à Niamey, la capitale nigérienne. Théâtre depuis cette nuit d'explosion de tirs aux abords du palais présidentiel et de l'aéroport. Aucune communication officielle pour l'instant. On ne sait pas encore qui a ouvert le feu, s'il s'agit d'une mutinerie ou d'une nouvelle attaque de djihadistes qui ont déjà ciblé l'aéroport par 2 fois cette année. On continue de suivre la situation dans nos prochaines éditions et sur notre site internet.
0: RFI, il est 6h05 à Reykjavik. Les bureaux de vote ouvrent dans 3 heures en Islande.
2: Pour un référendum, les électeurs doivent décider s'ils veulent ou non reprendre les négociations d'adhésion à l'Union européenne. Le sujet de la pêche est celui qui a le plus pesé dans la campagne. Les produits de la mer représentent 40% des exportations islandaises. Et en cas d'adhésion à l'UE, les pêcheurs craignent d'avoir à ouvrir leurs eaux à d'autres pays. Reportage sur place de notre envoyée spéciale, Sofia Katsenkova.
8: Ce bateau, Siggy le connaît par cœur. À son bord, il a combattu les Anglais pendant les guerres de la Morue. Dans les années 70, ce pêcheur participait aux opérations contre les chalutiers britanniques venus pêcher dans les eaux revendiquées par l'Islande. Pour Siggy, ce contrôle des eaux, obtenu de haute lutte, ne doit aujourd'hui surtout pas être mis en cause.
9: Please keep.
10: J'en appelle aux Islandais, s'il vous plaît, gardez vos quotas de pêche et préservez vos stocks pour les générations futures. Ne rejoignez surtout pas l'Union européenne.
8: Car rejoindre l'Union européenne, ça serait entrer dans sa politique commune de la pêche. Quotas, règles, accès aux eaux, tout devrait alors se négocier avec Bruxelles. Mais à l'autre bout du port, Gardar, la cinquantaine, s'apprête à sortir pêcher. Lui ne partage pas les mêmes craintes.
11: Je suis très optimiste quant au vote. Nous n'allons pas mettre en danger le secteur de la pêche. Peut-être devrions-nous voir quel accord nous pouvons obtenir avec l'UE avant de prendre une décision.
8: Deux générations, deux lectures d'une même question. Jusqu'où l'Islande est-elle prête à partager le contrôle de sa ressource la plus précieuse ? Sofia Katsenkova, Reykjavik, RFI.
0: Le plus grand accord pétrolier de l'histoire mondiale.
2: Les mots de Donald Trump, jamais avare en superlatif, le président américain a annoncé cet accord avec le Venezuela il y a quelques heures. Washington va ainsi prendre le contrôle d'une large partie des réserves d'or noir vénézuélien. Accord validé par Caracas 9 mois après l'enlèvement par les États-Unis du président Nicolas Maduro, remplacé depuis par Delcy Rodriguez.
0: Les États-Unis où un documentaire sur les hôpitaux de Gaza s'apprête à sortir au cinéma.
2: American Doctor, signé Pocitel, une plongée dans l'enfer de l'enclave palestinienne avec donc 3 médecins américains confrontés aux bombardements israéliens, à la pénurie de matériel. Mais eux ont pu rentrer chez eux quand leurs confrères palestiniens n'ont pas le choix. Ils poursuivent leur travail en risquant chaque jour leur vie. Reportage à Gaza de Rami Al-Megari avec Abla Jounaidi.
12: En près de 3 ans de guerre à Gaza, le docteur Ihab Ramlaoui a assisté à l'effondrement du système de santé. 2000 établissements détruits entièrement ou partiellement, comme l'hôpital Al-Shifa où il officie, la peur au ventre toujours.
13: Tu es au travail, l'hôpital est bombardé, tu te mets à penser à ta maison, à tes enfants, à ta propre sécurité. Et moi, comment je vais sortir d'ici ? À tout moment, pendant que je travaille, je me dis, est-ce que je vais mourir comme ça ?
12: Malgré le cessez-le-feu proclamé l'an dernier, les frappes israéliennes continuent dans ce territoire dévasté. L'aide peine à arriver à destination. Souvent, il faut se résigner à regarder mourir des blessés qui auraient pu être sauvés, raconte le chirurgien.
13: C'est mon éthique religieuse qui me pousse à rester aux côtés de notre peuple. À tout moment, un frère, un voisin, un ami peut être blessé et ne trouver personne pour le soigner. C'est pour ça que j'ai tenu à être toujours sur le terrain, même pendant mon exil dans le sud.
12: Et pourtant, le désespoir gagne le médecin de 50 ans formé à Moscou. Nous voulons simplement vivre en paix, mais si cette situation perdure et que j'en ai l'occasion, je m'en irai d'ici, confie le docteur Al-Ramlaoui.
2: Abla Jounaidi avec Rami Al-Megari. L'armée israélienne poursuit donc ses opérations à Gaza, mais aussi en Cisjordanie occupée. 3 personnes ont été tuées hier près de Jenin dans une rare frappe de l'armée dans la région. L'armée israélienne dit avoir tué 3 terroristes.
0: En RDC, la plateforme C64 maintient sa manifestation du 15 septembre.
2: Cette coalition de l'opposition n'est pas satisfaite des modalités du dialogue national dévoilé avant-hier par le président congolais Félix Tshisekedi. Elle refuse d'ailleurs d'y participer, à moins d'ouvrir les discussions à la FCM23 et à l'ancien président Joseph Kabila. Et c'est ce que dit Martin Fayoulou, président du parti Engagement pour la citoyenneté et le développement et membre de la plateforme C64.
14: Nous attendons par là que toutes les parties prenantes viennent et se mettent autour d'une table. Ceux des partis politiques, de la majorité, de l'opposition, les membres de la société civile, ceux qui sont à la diaspora, aussi ceux qui ont pris des armes. Jusque-là, ils sont congolais et ils ont pris des armes, ils se sont rebellés contre le pays. Mais ceux qui utilisent les armes aussi, mais qui sont avec le gouvernement, que tous ceux-là toutes ces parties prenantes se mettent autour d'une table pour qu'ensemble, c'est pose la question, quelles sont les causes profondes de la crise qui sévit au Congo? Les causes internes, les causes externes, les causes lointaines, les causes récentes. Et puis, ensemble, nous allons trouver des solutions qui vont engager tout le monde.
2: Martin Fayoulou du C64, la plateforme réclame aussi que les églises soient désignées médiateurs.
0: À la politique, cette fois en France, les partis font peu à peu leur rentrée. C'est au tour du Parti Socialiste.
2: Son campus se poursuit aujourd'hui à Blois, sur les bords de Loire, en présence de l'ancien président socialiste François Hollande. Lui laisse planer le flou sur une éventuelle candidature à la présidentielle de 2027. S'il n'a rien précisé là-dessus à Blois, il s'est dit contre l'organisation d'une primaire, Charlotte Urien-Tomaka.
15: François Hollande est bienvenu à Blois, mais pas pour participer au campus. C'est sur le perron de l'hôtel de ville, à la sortie d'un entretien avec le maire de Blois, qu'il s'est exprimé.
16: La primaire, non seulement risque de diviser, je peux comprendre ceux qui ne pensent pas comme moi, mais n'aura pas forcément la dynamique que nous avons connue à d'autres époques.
15: L'ancien président a ensuite pris la direction d'un café pour rencontrer des militants socialistes qui lui sont favorables. Pour certains sympathisants, son expérience est justement son principal atout. Après les divisions et les échecs récents, François Hollande pourrait, selon eux, incarner une candidature capable de rassembler la gauche social-démocrate. Et tant pis pour la primaire. Germain, militant PS favorable à François Hollande.
17: Quand on est président de la République, on est vraiment au-dessus. Et à partir de là, je veux dire, je comprends tout à fait le choix du président Hollande. C'est le candidat qui va unir.
15: Mais dans les allées du campus, le retour de l'ancien président est loin de faire l'unanimité. Clémence est militante PS et elle est sceptique à une candidature de François Hollande.
18: On a mis une primaire en place, c'est pas pour rien. Moi, c'est ce qui me fait rester au PS. C'est vraiment les valeurs démocratique.
15: Certains militants lui reprochent encore son quinquennat, la loi travail ou tout simplement d'incarner une génération politique qu'il juge dépassée. À Blois, les socialistes cherchent toujours leur candidat pour 2027.
0: Charlotte Urien-Tomaka. Près de Paris, les festivaliers de rock en scène vont encore garder aujourd'hui leurs bottes et leurs caouettes.
2: Il devrait encore pleuvoir aux abords de la scène de cet événement qui clôt la saison des festivals. Les quelques averses d'hier n'ont en tout cas pas entamé le moral des spectateurs venus pour du rock, du vrai, sur scène Franz Ferdinand, Nick Cave ou encore les Black Keys. Noémie Loweller a rencontré quelques nostalgiques dans les allées.
19: Marjorie connaît par cœur ou presque tous les tubes des Black Keys, comme beaucoup de spectateurs ce vendredi soir.
20: Ça représente le blues, ça représente un groupe que j'écoute depuis peut-être maintenant 15 ans, donc un petit peu plus ma jeunesse quand même, on peut dire.
19: Après le rock blues des Américains, place au rock nerveux des Écossais de Franz Ferdinand. Et là encore, les souvenirs de jeunesse remontent chez un public composé principalement de quoi.
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0: Hier soir dans la cuisine, je préparais le dîner. Quand mon petit garçon est entré, il m'a tendu un morceau de papier griffonné. J'ai essuyé mes mains sur mon tablier, je l'ai lu, et voici ce qu'il disait.
1: Pour avoir fait mon lit toute la semaine, 3 francs. Pour avoir été aux commissions, 1 franc. Pour avoir surveillé le bébé pendant que toi tu es allé aux commissions, 1 franc 25. 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Pour avoir remonté la corbeille à papier, 1 franc et 10 centimes. Pour avoir arrosé les fleurs sur le balcon, 25 centimes. Total, 9 francs et 85 centimes.
0: 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Il se tortillait en mâchant son crayon. 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Alors j'ai pris son crayon, j'ai retourné la feuille, et voilà ce que j'ai écrit.

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0: Hier soir dans la cuisine, je préparais le dîner. Quand mon petit garçon est entré, il m'a tendu un morceau de papier griffonné. J'ai essuyé mes mains sur mon tablier, je l'ai lu, et voici ce qu'il disait.
1: Pour avoir fait mon lit toute la semaine, 3 francs. Pour avoir été aux commissions, 1 franc. Pour avoir surveillé le bébé pendant que toi tu es allé aux commissions, 1 franc 25. Pour avoir descendu la corbeille à papier, 75 centimes. Pour avoir remonté la corbeille à papier, 1 franc et 10 centimes. Pour avoir arrosé les fleurs sur le balcon, 25 centimes. Total, 9 francs et 85 centimes.
0: Je l'ai regardé. Il se tortillait en mâchant son crayon. Et une foule de souvenirs sont revenus à ma mémoire. Alors j'ai pris son crayon, j'ai retourné la feuille, et voilà ce que j'ai écrit.

0: cadeau. Quand il a eu fini de lire, il avait un gros chagrin dans les yeux. Il a levé la tête et a dit
1: « Maman, je t'aime très beaucoup. »
0: Il a repris son papier, l'a retourné et en grosses, grosses lettres a marqué «

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4: Bonjour à toutes et tous. Dans le cadre de la sixième édition déjà du Mars des femmes sur Radio BLV, nous avons eu envie d'explorer un domaine que l'on taxera plutôt de masculin. Les postes d'action et de pouvoir, mais ceci étant, on va voir que c'est peut-être pas juste. Les postes d'action et de pouvoir dans les services de l'État ou services publics, et particulièrement de la sécurité publique et du maintien de l'ordre. C'est Sylvie au micro de cette émission spéciale et Clément à la technique, et nous allons accueillir nos invités. Trois femmes autour de ce plateau pour faire tomber les préjugés, ou pas, on verra. Trois femmes qui ont su prendre leur place. J'ai le grand plaisir d'accueillir Marie-Aimée Gaspari, préfète de la Drôme depuis septembre 2025. Bonjour Madame la préfète.
5: Bonjour.
4: Et Laura Despringre, commissaire de police, chef du service interdépartemental de police judiciaire de la Drôme à Valence et c'est déjà pas mal. Bonjour.
5: Bonjour.
4: Bonjour Madame la commissaire. Et Marie-Laure Mazon, adjudante de gendarmerie. Bonjour mon adjudante.
6: Bonjour.
4: Alors on a dit que, voilà, on a chacune annoncé vos fonctions et vos grades, et on a dit que on allait s'appeler par nos prénoms pendant l'émission pour simplifier et puis pour conserver cette convivialité qu'on aime sur Radio BLV aussi. Je vais durant cette émission jouer à merveille mon rôle de candide d'ailleurs, et alors n'hésitez pas à me reprendre si le vocabulaire employé n'est pas exact ou si je fais des approximations sur vos rôles, fonctions et responsabilités. On démarre cette émission, donc j'ai annoncé, je disais, vos rôles, métiers et fonctions par la genèse. Comment ça commence? C'est le fait aujourd'hui d'être préfète, commissaire, adjudante. Est-ce que ça vient de l'enfance? Est-ce que quand on est petite, on se dit tiens, je vais devenir préfète un jour? Alors je vais, si vous voulez bien, Marie-Aimée, commencer. Est-ce qu'il y a eu une inspiration particulière? Est-ce que peut-être un environnement familial aussi? C'est quoi le terreau finalement?
5: Alors, je ne peux pas dire qu'en étant petite, mon rêve c'était de devenir préfète. Non. Après, il y a un environnement qui est un environnement familial. Moi, j'ai une père et un mère qui étaient dans la fonction publique, donc qui avaient cette volonté de servir la chose publique et de servir nos concitoyens, que ce soit dans l'enseignement ou dans des métiers autres. Et donc, moi, j'ai eu ça très tôt en moi, en me disant qu'est-ce que je peux faire pour servir l'intérêt général. Et ma vie professionnelle, en fait, elle tourne autour de ça. Parce que moi, j'ai d'abord été magistrate, donc procureure de la République. Donc, c'est déjà un engagement aussi très fort. Et tout cela m'a construite dans ma vie professionnelle. Et au bout de 20 ans de vie professionnelle, je me suis dit pourquoi ne pas accéder à la fonction préfectorale, qui est la fonction vraiment reine en termes de mise à disposition de ses compétences au profit d'un territoire et de ses habitants. Voilà.
4: Et est-ce qu'il y avait des inspiratrices? Est-ce qu'il y avait des grandes références comme ça, des grandes figures de référence
5: Oui,
4: plus jeunes?
5: Il y a eu des magistrates judiciaires, premières femmes présidentes de la Cour de cassation qui m'ont inspirée. Et dans les préfètes, il y a évidemment des préfètes avec qui, d'ailleurs, j'ai une forme de mentorat, parce qu'on pourra peut-être en parler. Mais entre femmes, il faut qu'on s'aide et qu'on s'inspire les unes les autres. C'est que moi, je sais qu'aujourd'hui, ce que je fais et ce que je suis doit pouvoir servir à d'autres pour leur dire, mais finalement, c'est possible. Elles nous montrent qu'on peut être femme et exercer des fonctions à très haute responsabilité, comme nous le faisons toutes les trois aujourd'hui.
4: Merci. Alors, on continue ce tour de table. Pour vous, Marie-Laure, c'est quoi? C'est dans l'enfance, effectivement, c'était... Moi, j'aimerais vraiment devenir gendarme un jour, ou pas du tout? Ou est-ce que c'était d'autres inspirations?
6: Non, c'est pas non plus quelque chose que je suis née avec, etc. Mais je pense que dans le tempérament, il y a des choses qui sont innées. Et effectivement, après, dans l'environnement et dans l'éducation qu'on m'a inculquée, il y a des choses qui sont arrivées, notamment tout ce qui était discipline, rigueur et ordre. Ça m'a fait donner l'envie déjà de vouloir passer le service militaire à l'époque, qui a été... qui a été qui avait mis fin en 97. Donc ça et déjà les femmes n'étaient pas n'y avaient pas accès et pourtant je voulais le passer. L'aspect militaire m'attirait déjà. Peut-être parce que je viens d'un milieu paysan où mes parents se sont battus enfin à la tâche au travail donc tout ce qui était discipline, rigueur, persévérance, la patience aussi du travail de la terre, etc. Alors qu'ils faisaient un travail à côté, notamment ma mère qui nous a élevés, nous quatre. Donc j'ai grandi avec trois frères. Ça aussi fait en sorte peut-être que, au milieu de tout ça, j'ai voulu peut-être me battre. Bon, ils ont souffert, hein, je reconnais. mais voilà, c'est cette histoire, mon histoire, qui fait que. Après avoir fait la fac, puisqu'à l'époque, la rentrée en gendarmerie, il fallait faire une taille. Pour les femmes, c'était 1m59 et les hommes, c'était 1m70. Ah oui. Donc en 98, quand j'ai toqué à la gendarmerie de mon petit village, je ne faisais pas 1m59. Donc j'avais mon deuxième volet, je voulais faire prof
4: donc
6: de sport.
4: Donc refusé à cause de
6: oui,
4: la taille.
6: Oui, voilà,
4: de,
6: ça c'était avant, c'est ainsi. Et aujourd'hui, non, tout le monde y a accès. Ça a beaucoup évolué et tant mieux,
4: oui.
6: Pour plein d'autres choses aussi, notamment la femme en gendarmerie maintenant peut accéder à beaucoup plus de postes et de spécialités, notamment la gendarmerie mobile.
4: D'accord.
6: Et puis, donc après, je suis rentrée en gendarmerie sur concours un peu plus tard. Voilà.
4: Alors donc effectivement le fait d'être retoqué pour raison de taille, vous êtes parti je crois sur le sport,
6: enfin, oui.
4: En tous les cas donc on reste quand même dans des métiers effectivement physiques, dans des métiers qui sont impliquants aussi et d'action, parce qu'on est vraiment sur, c'est la thématique, hein, femme d'action, femme de pouvoir dans ces domaines-là. Est-ce que on va dire que les valeurs du sport aussi, finalement, recoupaient celles que vous aviez envie de défendre ou auxquelles vous adhériez pour l'armée et pour, en tous les cas, la gendarmerie par la suite.
6: Recouper, je sais pas. En fait, c'est
4: il y a des valeurs communes.
6: Oui, des valeurs communes. Et c'était mon énergie à moi. C'est ce que je voulais. Enfin, ça vient de moi, en fait. J'ai toujours... le sport et puis donner pour soi et pour les autres, c'est ce que je voulais. Voilà.
4: Il y a la notion de groupe aussi.
6: La notion de groupe, de partage. Dans le sport, je voulais faire prof, c'était pour enseigner. Mmh. Et aujourd'hui, dans ma spécialité, je forme des militaires. Donc, je transmets du savoir aussi.
4: Très bien, merci de ces réponses. Et Laura, alors vous, c'est pareil, c'est petite. Alors on a un petit peu discuté avant, et je crois que là, pour le coup, oui, vraiment petite, il y avait déjà une vraie vocation.
7: Ah oui, moi, quand j'avais 8 ans, je disais déjà que je voulais arrêter des méchants plus tard. C'était vraiment mon rêve de petite fille. Bon, sans forcément projeter sur le métier de commissaire de police, puisqu'évidemment, je ne le connaissais pas à l'époque. Je n'ai pas de policier ou de gendarme dans ma famille. Je suis la première. J'ai moi aussi grandi avec 4 frères, donc en termes de caractère, je pense que je me reconnais dans les propos de ma camarade gendarme sur le fait que ça forge quand même et qu'on grandit quand même avec l'idée que on peut y arriver. Sachant que je voulais m'orienter dans ce type de métier de la justice, j'ai donc fait des études de droit. Et c'est au cours de stages, après réalisés dans le cadre de mes études, que j'ai pu découvrir la police, mais aussi la gendarmerie, l'administration pénitentiaire. Donc j'ai passé le concours de commissaire, j'avais 23 ans, et je l'ai réussi. Donc,
4: bravo, félicitations. Voilà.
7: Donc je suis rentrée jeune dans la police.
4: Parce qu'effectivement, commissaire à 23 ans, moi ça me paraît très très jeune, mais peut-être que c'est pas si c'est assez commun, je ne sais pas.
7: Non, maintenant, non. Au niveau du concours externe, en fait, on est tous assez jeunes. Et je pense qu'à l'époque, ce qui surprenait plus, effectivement, c'était plus mon âge que le fait que je sois une femme.
4: Bon, comme quoi, deux préjugés combattus, bravo. Et est-ce qu'il y avait, quand vous disiez, j'avais envie d'arrêter des méchants, c'était quoi les inspirations? C'était qui? Il y avait des grandes héroïnes comme ça, ou héros d'ailleurs, hein, qui...
7: Alors, j'avais pas forcément d'héroïne parce que je ne connaissais pas encore toutes ces grandes femmes qui ont pu faire leur voix dans la police dès les années 70. Ça, je l'ai su plus tard. Mm-hmm. Moi, c'était les romans policiers, hein, tout simplement. Oui. Je lisais beaucoup et je me suis reconnue dans les romans policiers. J'avais vraiment envie de faire ça et j'ai jamais imaginé faire autre chose.
4: Et alors, est-ce qu'il y avait des héroïnes de romans policiers ou est-ce que c'était plutôt des hommes dans les romans policiers, c'est vrai que si on est sur les romans noirs...
7: À l'époque, c'était peut-être plus des hommes. Je n'ai pas vraiment de souvenirs, mais en tout cas, ça ne m'a jamais freinée.
4: Très bien. Est-ce que pour la même chose, c'est qu'on a parlé des grandes références donc, dans vos métiers, mais est-ce que vous aviez simplement des héroïnes petites, au travers de lectures, au travers de, je ne sais pas, qui étaient justement des petites filles ou des jeunes femmes plus émancipées, on va dire ? Qui aurait pu vous inspirer. Non, pas spécialement.
6: Non. L'inspiration, ça vient de ce qu'on a vécu, de ce qu'on nous a inculqué. Et moi, je dirais que c'est ma mère.
4: Ouais. c'est une belle héroïne.
5: Oui, je crois que peut-être dans l'environnement familial, ouais, moi aussi, peut-être parce que moi, mes parents m'ont toujours élevé dans un objectif, alors un peu d'excellence, hein, je le dis, hein, il fallait, pas réussir pour réussir, mais il fallait en tout cas trouver une voie qui ait du sens, voilà, et qui permette de s'élever et puis de défendre des causes qui sont plus grandes que soi, quoi, en fait, hein, voilà. Donc moi, on m'a un peu projeté vers l'intérêt général en disant il faut être utile et il faut avoir une capacité à agir, et ça, tu peux le faire que si tu as des responsabilités. Donc, et si tu dois avoir des responsabilités, il faut travailler. Voilà, moi j'ai été élevée quand même dans un objectif de le travail paye, le travail émancipe, le travail donne l'indépendance aussi aux femmes. Moi j'ai une mère qui travaillait, hein, donc elle m'a dit ça c'est l'objectif, il faut travailler. Mmh. Il faut travailler, il faut t'épanouir au travail et le travail t'épanouira.
4: Et t'apportera l'indépendance aussi.
5: Exactement, exactement. Donc ça oui, moi j'ai été projetée sur cette voie-là. On m'a laissé choisir ma voie, mais on m'a projetée dans cette dynamique-là en fait.
4: Très bien, merci voilà de vos retours. On va faire une première pause musicale avec Clara Luciani, La Grenade.

0: Vous écoutez Radio BLV 93.6, c'était Clara Luciani, La Grenade, et vous êtes bien installée dans une émission spéciale Mars des Femmes sur Radio BLV autour des femmes d'action et de pouvoir dans la fonction publique au sens large. On a avec vous trois donc exploré effectivement le terreau dans lequel on évolue pour venir à ces métiers. Maintenant, j'aimerais bien qu'on parle des métiers, parce que finalement, des métiers et des fonctions, finalement, on se rend compte que, alors, comme vous le disiez, Laura, on a tous des références de séries policières, de romans policiers, mais dans la réalité, on sait absolument pas ce qui se passe véritablement. Qu'est-ce que c'est qu'être commissaire de police, par exemple? Qu'est-ce que c'est d'être adjudante? Qu'est-ce que c'est d'être préfète? C'est quoi le métier ou la fonction? Et puis c'est quoi au quotidien, finalement, une espèce de journée type dans vos vies? Qui veut commencer? Et Laura, allez.
1: Allez, bah je pense que le métier de commissaire, c'est vraiment ce qu'on en fait. Voilà, là, il n'y a pas vraiment de journée type parce que chaque jour, ça peut changer. Et ça va vraiment dépendre également des postes qu'on choisit. Moi, j'ai déjà exercé sur 4 postes différents au sein de la police en tant que commissaire. Et à chaque fois, mes journées ne se ressemblaient jamais. Voilà, j'ai attaqué... En sortie d'école, j'ai été affectée dans un service spécialisé en ordre public. Donc, c'est-à-dire que moi, mon quotidien à ce moment-là, c'était d'être tous les jours dehors sur le terrain pour commander des hommes et des femmes, des unités CRS, mais pas que, également des unités à moi, où il fallait prendre les décisions. Qu'est-ce qu'on fait? Est-ce qu'on emploie la force ou pas? Voilà. Donc, c'était vraiment un métier vraiment de terrain. Après ça, j'ai travaillé dans 2 commissariats, donc en tant qu'adjointe, puis en tant que chef de circonscription. Et là, quand on gère un commissariat, c'est encore des journées totalement différentes, puisque on a à la fois un rôle de commandement, effectivement, de direction du service, où il faut donner les objectifs, que ce soit aux collègues qui sont sur la voie publique, qui patrouillent, ou aux enquêteurs, qui traitent tout le petit et le moyen judiciaire. Il faut également avoir des relations partenariales avec des élus, avec les autorités administratives, judiciaires. Voilà, donc c'est également très varié. Et là, actuellement, dans mes fonctions actuelles, à la tête du SIPJ de la Drôme, je dirige donc tous les enquêteurs, toute la filière judiciaire, en tout cas, du département. Donc, il n'y a pas forcément de journée type, mais en gros, le but d'un commissaire, de toute façon, c'est d'être informé de tout. Donc, ça commence la journée forcément par des briefings avec les unités, des réunions de direction, pour avoir tous les renseignements et faire remonter également tous les renseignements importants. Et puis ensuite, ça va être soit des réunions, ça va être du terrain quand il y a des opérations importantes. Moi, je tiens à ce que, en tant que commissaire, à participer à l'opérationnel et à pas rester uniquement sur des volets administratifs. Il y a des aspects après de gestion, plus de ressources humaines, parce que voilà, on est à la tête de...
0: Oui, j'allais dire, combien de personnes sur le département?
1: Alors, la DIPN 26, c'est 500 fonctionnaires, plus de 500 fonctionnaires. Moi, après, je ne gère que les enquêteurs. Et
0: donc, ça représente à peu près...
1: Une petite centaine sur Valence, voilà.
0: Ce qui est énorme.
1: Ce qui est déjà bien. Et voilà, et le métier est également... C'est beaucoup d'humains, en fait. Je passe beaucoup de temps à parler aux collègues pour connaître leurs difficultés, essayer de les résoudre, prendre en compte les problèmes, orienter s'il y a besoin dans des enquêtes, les aider au quotidien. Et puis, c'est ça, en fait. C'est être au courant de tout et essayer de trouver des solutions pour tous les problèmes qui peuvent se poser et être un facilitateur pour mes collègues.
0: Alors, il y a une chose que vous avez dit, c'est effectivement, je veux conserver malgré tout la présence sur certaines opérations, parce que est-ce que c'est indispensable finalement de conserver ce lien avec le terrain et donc avec la réalité aussi du quotidien des équipes et puis de la réalité au sens le plus large pour pouvoir, comment dire, faire exercer ce métier de façon la plus pertinente possible, on va dire.
1: Pour moi, c'est indispensable. Avant d'être commissaire, en fait, je suis policier, je suis flic comme les autres, et du coup c'est important de d'accompagner les collègues sur le terrain, d'être là pour prendre les décisions, parce qu'on est responsable aussi de ce qui se passe. Et puis, de se faire plaisir aussi, parce que, moi, j'ai pas fait non plus ce métier, j'ai pas intégré la police nationale juste pour rester dans des bureaux. Voilà, moi, c'est important pour moi aussi de pouvoir mettre le jean, les baskets et d'aller interpeller quand il y a besoin d'interpeller, d'aller sur un service d'ordre, sur mes précédents postes quand il y avait un service d'ordre, parce que je pense qu'on a toute notre place, qu'on soit commissaire, officier ou gardien de la paix ou gradé, sur le terrain comme les autres.
0: Merci Elora. Alors on continue la découverte de ces métiers. Qui veut suivre?
2: Qu'importe, j'enchaîne.
0: Allez,
2: la gendarmerie.
0: Marie-Laure.
2: La même chose, il n'y a pas forcément de journée type. Alors, dans ma carrière, j'ai fait 15 ans de brigade, donc unité de terrain, où une journée ne se ressemble pas. Entre les interventions, l'accueil du public, l'événementiel qui tombe chaque jour. Donc, le gendarme sur le terrain, en brigade, est polyvalent. Entre la police de la route, entre la prévention, entre le judiciaire, donc les accidents de la route, etc., la prise en compte des victimes à l'unité. Beaucoup de choses à prendre en compte. J'ai fait la brigade de recherche, donc spécialisée dans le judiciaire, où là, on est plus au bureau et on intervient après l'événementiel, tout ce qui est les gros dossiers criminels ou les séries, les délits où il y a des événements sériels.
0: Oui, donc là, on est sur de l'enquête.
2: On est sur de l'enquête, voilà. Mmh. Voilà. Donc, on est plus au bureau, mais on doit aller à l'extérieur, soit pour faire des filatures, des observations, etc. Ça, c'est toujours dans le cadre judiciaire, mais on n'est plus sur l'intervention propre, la primo-intervention. Et ensuite, depuis 2021, donc je suis à la Maison de protection des familles de la Drôme, spécialisée dans la prévention et la protection des personnes vulnérables. Donc, vulnérables, on entend par les enfants, les adolescents, les victimes de tout type de violence, donc les personnes en situation de handicap et notamment aussi les seniors. Voilà, donc la journée type actuellement, le privilège, c'est que c'est la journée. Je n'ai plus d'intervention, ce soit la journée, la primo-intervention. On est voué particulièrement, nous, cette unité, à auditionner les enfants mineurs, les mineurs victimes de tout type de violence.
0: Donc il n'y a plus d'astreinte
2: On a des astreintes dans le cas où il y a vraiment quelque chose d'exceptionnel dans ce thème-là. Mais en général, les enfants ou même les victimes... Si on doit auditionner des femmes victimes de violences, on ne les auditionne pas la nuit. C'est pas propice à une audition. Enfin voilà, tout dépend de ce qui s'est passé.
0: Alors, juste une petite précision, parce que ça, là, on est aussi au cœur du sujet, puisqu'on parle des femmes. Cette maison de protection des familles, comment ça fonctionne? C'est donc les femmes font appel, viennent déposer plainte et elles sont accueillies par la suite. Comment ça fonctionne?
2: Non, on est une unité, on est 5 personnels pour toute la Drôme, donc en zone gendarmerie. Et en fait, tous les militaires sur le terrain, donc en brigade, sont formés à accueillir, à recueillir les victimes de violences. Ça, c'est une grosse évolution depuis 2019, depuis le Grenelle des violences conjugales. La police aussi en fait de même. Donc, on est formés sur le terrain. Nous, dans ce cadre-là, la Maison de protection des familles, on apporte une expertise, on apporte un besoin s'il y a quelque chose, un gros événement. Et on peut venir appuyer une unité qui a besoin de nos services, particulièrement sur ça. Mais le gendarme sur le terrain est formé à recueillir au mieux et à accueillir une victime de violence.
0: Oui, parce que je crois qu'il y a une manière d'auditionner un peu particulière. Je voudrais pas dire de bêtises. Il y a un dispositif audition Mélanie, il me semble, qui est une manière particulière justement d'auditionner certaines
2: pour
0: victimes.
2: Pour les enfants, les adolescents, donc les mineurs. Oui, il y a un protocole qui est utilisé et qui est utilisé. On le fait dans un cadre particulier. C'est dans un local aménagé. Ça s'appelle une salle Mélanie parce que Mélanie, c'était la première enfant qui a été auditionnée en 1997. Si je ne me trompe pas, à La Réunion, dans un cadre aménagé, donc dans une salle où c'est filmé, c'est enregistré, ça permet d'avoir une discussion spontanée, on n'est pas derrière un ordinateur. D'accord. Et donc il y a tout un protocole qu'on utilise après avoir fait une formation de 15 jours à Paris.
0: Donc on est, du coup, c'est vraiment pour entendre la parole et pour permettre à l'enfant d'être complètement à l'aise, entre guillemets, complètement... en sécurité, se sentant en sécurité pour pouvoir être auditionné aussi.
2: Oui, c'est fait en sorte pour qu'il y ait une certaine mise en confiance qui soit faite dans un lieu le plus approprié possible pour, oui, recueillir cette parole qui est difficile
0: qui
2: parfois.
0: Qui est très délicate.
2: Oui, très délicate, puisque toutes les situations et tous les enfants sont différents.
0: Merci. On reviendra dessus, mais voilà, on continue. Donc, Marie-Mie, c'est quoi la journée d'une préfète? Et c'est surtout, qu'est-ce que ça recouvre, la fonction de préfète?
3: Alors, la fonction de préfète, c'est une mission qui est difficile à décrire parce qu'elle est extrêmement vaste.
0: Vaste, oui.
3: Le préfet, alors déjà, le positionnement du préfet est important pour comprendre pourquoi cette mission, elle est très vaste. C'est que le préfet, il représente dans le département l'ensemble des membres du gouvernement, c'est-à-dire tous les ministres. En fait, je représente sur le département tous les ministres du gouvernement et le Premier ministre. Ce qui veut dire que j'ai
0: l'État
3: et la représentation de l'État dans le département, avec bien évidemment, de ce fait-là, je suis le plus haut niveau de représentation de l'État. Je ne me définis pas que comme ça, mais je veux le dire parce que c'est quand même important.
0: Oui, mais parce que c'est la fonction.
3: Parce que c'est un métier à responsabilité. Ça. Alors nous exerçons toutes des responsabilités, oui. Mais c'est vrai que la caractéristique du métier de préfet, c'est la responsabilité que ce fonctionnaire porte sur ses épaules dans tout un tas de politiques publiques, et notamment parce que c'est un peu son cœur de mission, c'est notamment le domaine de la sécurité et de la protection des personnes et des biens. C'est-à-dire que, alors moi, je ne m'occupe pas des enquêtes judiciaires, mais en revanche, tout ce qui concerne l'ordre public et la protection des personnes, les événements climatiques, des accidents industriels, voilà, la coordination de l'ensemble des services qui concourraient à la résolution d'une crise, quelle qu'elle soit, sont placés sous l'autorité du préfet ou de la préfète, qui est une espèce de directeur des opérations, dans le jargon, ce qui fait que je travaille et je suis en collaboration directe avec la police, la gendarmerie et les sapeurs-pompiers aussi, qui bien évidemment sont placés sous mon autorité fonctionnelle, pas administrative, mais l'action est placée sous mon autorité, l'action des pompiers. Donc ça, c'est la mission quand même très importante du préfet. Et après, il y a tout le reste. Et dans tout le reste, et après je parlerai de ma journée, et dans tout le reste, il y a tout le champ des politiques publiques. La jeunesse, les violences faites aux femmes, l'emploi, la transition écologique, les énergies renouvelables, l'agriculture. Et vous voyez bien que souvent, dans des périodes un peu de tension, de crise économique, beaucoup de syndicats demandent à rencontrer le préfet, les agriculteurs demandent à rencontrer le préfet, parce que nous sommes des représentants du gouvernement, mais aussi que nous sommes là pour décliner toutes les actions du gouvernement sur le territoire. Lorsqu'il y a des dispositifs d'aide, lorsqu'il y a des dispositifs à mettre en œuvre pour lutter contre le chômage des jeunes, voilà, le préfet, il est là pour ça. Avant de parler de la journée, parce qu'on parle du préfet ou de la préfète, moi, je voudrais dire que... Alors, j'incarne, c'est normal, comme je vous l'ai dit, mais je ne suis pas toute seule. Et il faut casser cette image.
0: Parce que... Ça serait plus que Wonder Woman.
3: Voilà, exactement. C'est pour ça que il faut être lucide et humble. J'incarne la fonction de préfète. Mais je donne l'impulsion, j'ai une vision, je fais le lien avec le gouvernement, j'ai des responsabilités qui font que, et je ne l'ai pas dit jusqu'à présent, je prends beaucoup de décisions. Alors, mes services en prennent pour moi et me font valider évidemment aussi tout un tas de décisions d'autorisation, de fermeture, d'attribution de subventions. Voilà, donc je prends 50 décisions par jour, où mes services le font aussi sous ma délégation. Mais du coup, voilà, j'en viens à mes services et à mes équipes. Les équipes qui sont placées sous mon autorité, on va dire, directe ou que je pilote directement, qui sont des fonctionnaires de tous les ministères, ministère de l'Intérieur, ministère des Affaires Sociales, ministère du Travail, ministère de l'Écologie, l'éducation, ministère de l'Agriculture. Voilà. Alors, l'éducation n'est pas sous mon autorité. Ah. Voilà, ça fait partie des subtilités.
0: D'accord.
3: éducation et finances publiques ne sont pas placées sous mon autorité. Mais on travaille évidemment ensemble et de manière très étroite. Mais tous ces ce périmètre de l'État territorial sous mon autorité, c'est aussi 500 personnes, plus auxquelles il faut rajouter encore 4 sous-préfets qui sont à mes côtés, un directeur de cabinet, un secrétaire général, une sous-préfète à Die et une sous-préfète à Nyons. Donc j'ai un premier cercle qui est assez rapproché des sous-préfets, et après des directeurs et tous les agents de l'État qui sont avec moi. Et ça, c'est une des caractéristiques quand même de nos métiers, et elles en ont parlé toutes les deux, c'est que nous ne sommes pas des femmes seules. Voilà. Mmh. Nous sommes des femmes responsables, des femmes d'action, mais nous sommes des femmes à la tête de collectifs aussi de travail qu'il nous faut embarquer, animer, piloter, parfois avec des tensions, donc il faut désamorcer, voilà. Et tout ça, ça fait partie aussi de notre quotidien. Il y a notre métier, et puis il y a aussi la gestion des organisations à la tête desquelles on se trouve.
0: Gestion humaine au sens large.
3: Exactement.
0: Hein, c'est alors une journée type, mais très rapide. Rapide.
3: Une journée type, c'est souvent alors des réunions, mais pas que, mais pas mal de réunions avec les différents services. Bah, par exemple, avec les policiers et les gendarmes, c'est toutes les semaines, hein, et les sapeurs-pompiers. Hein, une réunion dite de sécurité où on fait le point. Des réunions avec mes services où on parle des dossiers, parce qu'il y a des dossiers très techniques sur lesquels je dois prendre une décision. Et il y a aussi beaucoup de terrain. Parce que moi, pour comprendre ce dont ont besoin mes interlocuteurs, et ils sont très nombreux, ce sont des chefs d'entreprise, ce sont évidemment les élus, les maires, les présidents d'intercommunalités, tous les élus, les acteurs associatifs, il faut que j'aille à leur rencontre, et tous les citoyens et citoyennes. Donc il faut que j'aille à leur rencontre. Et pour ça, pour comprendre aussi et prendre un peu le pouls d'un territoire, comprendre les enjeux, quels sont ses besoins, et pour ensuite pouvoir essayer de les aider et de trouver des solutions, parce que je me définis vraiment comme ça. Moi, je dis l'État, c'est une fabrique de solutions. On n'est pas là pour se mettre en travers de la route de tous les acteurs qui essayent de faire avancer ce territoire et de faire avancer des sujets très importants, des sujets sociaux, des sujets économiques, évidemment. Donc, on est là pour trouver des solutions, et je suis aussi le relais pour faire remonter des problématiques au niveau des cabinets ministériels et du gouvernement.
0: Alors, on pourrait passer très très très longtemps. Il y a une chose quand même qui est voilà, dont vous avez toutes parlé de réunion. Je voudrais juste préciser que quand on parle réunion, parce que des fois les gens disent la réunionnite, non, mais c'est en fait c'est simplement des temps de travail en commun. Voilà, plus que, parce que ce mot réunion, il est un peu fourre-tout finalement, il veut plus dire grand-chose. Donc il faut bien se dire que c'est vraiment des temps de travail sur un dossier, sur une problématique ou autre, où on est, ben, on, comme vous disiez, vous êtes en équipe, on travaille en collectif, et donc c'est le temps de pouvoir travailler sur avec les différentes comment dire les différentes personnes qui peuvent intervenir sur un dossier pour pouvoir derrière derrière faire avancer la machine finalement.
3: Oui, je pense que toutes les trois, ce qui nous caractérise quand même, à mon avis, enfin ce qui caractérise le plus ce qu'on fait, c'est qu'on est vraiment dans du concret, de concret. Mmh. Voilà, je pense que tous les jours, les décisions qu'on prend et les dossiers sur lesquels on travaille sont des dossiers extrêmement concrets et qui ont un impact, mais vraiment direct, sur la vie de nos concitoyens. Voilà. Ça, mais vraiment, je crois que c'est, notamment sur les forces de sécurité, mais je me mets aussi dedans, parce que vraiment, c'est la caractéristique, quoi. C'est la très forte utilité sociale de nos métiers et de nos missions.
0: Et je retiens aussi un mot de, il y a deux mots. Il y a le mot de responsabilité, parce que je crois que chacune à votre niveau, vous portez des responsabilités. Je dis bien porter, parce que c'est pas anodin de porter ces responsabilités et de pouvoir, parce qu'on doit les assumer derrière, et ça veut dire beaucoup de choses. Et puis il y a la polyvalence, parce que autant les unes que les autres, vous allez aller sur des sujets qui peuvent être extrêmement différents, même si le fil rouge, voilà, il est chacun de vos métiers. Mais donc l'adaptabilité à tout ce qui va se présenter, qu'il va falloir gérer. Est-ce que ça, pour vous, c'est... Alors là, on va en venir aussi sur le côté très féminin, mais est-ce que c'est aussi une qualité très féminine, finalement, que de s'adapter, d'apprendre à s'adapter, parce que très rapidement, on apprend à s'adapter quand on est une fille?
1: Je ne suis pas certaine que ce soit forcément lié à notre
0: genre.
1: Ce n'est
0: pas que très féminin.
1: Non, moi,
0: mais
1: je pense que
0: voilà.
1: C'est effectivement un trait de caractère qu'il faut qu'on ait. Il faut savoir s'adapter. De la même façon qu'il faut savoir décider, prendre des décisions, les assumer derrière, parce que c'est ça, être chef, hein, de toute façon. Mais moi, je pense que homme, femme, ça, là-dessus, on est tous égaux et je ne suis pas certaine qu'il y ait une distinction à
0: vous
1: faire.
0: Vous n'avez pas l'impression voilà, d'avoir ça en vous plus que
1: mes collègues masculins, non.
3: Non, c'est propre à chacun. Pour moi aussi, oui.
0: Mmh. Il y a ceux et celles qui le sont et puis celles et ceux qui ne le sont pas, voilà. En gros. Mmh. Très bien. Alors, on va faire une deuxième pause musicale avec Nina Simone et Feeling Good, parce que dès sa création en 64, c'est devenu ce titre, un hymne jubilatoire et colérique, véritable étendard musical de la défense des droits civiques aux États-Unis et ici. Et c'est le petit clin d'œil aussi à celles et ceux qui, en ce moment, en bavent un peu. 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

0: Nina Simone, toujours, voilà, toujours là, qui fait un bien fou. Vous écoutez Radio BLV 93.6, spécial Le Mars des Femmes sur Radio BLV, autour des femmes, donc les métiers d'action et de pouvoir dans la fonction publique. On arrive sur le troisième et dernier volet de cette rencontre, et je voulais insister un petit peu plus, voilà, aller un peu plus justement sur la place des femmes. Vous avez su prendre votre place toutes les trois, encore une fois, dans vos carrières, dans vos métiers. Est-ce que dans les carrières de la fonction publique, c'est un peu plus facile? Est-ce que c'est facilité, par exemple, par le biais des concours? Bon, à part quand on fait moins d'un mètre 59 il y a quelques années, maintenant ça y est, c'est fini. Mais est-ce que les concours, justement, permettent de faciliter l'accès des femmes à des postes à responsabilité, ou est-ce qu'il reste encore un plafond de verre qui est un petit peu là, sans donner son nom? Qui veut répondre?
1: Moi, je dirais que le plafond de verre, il existe toujours, mais il est aussi le fait des femmes, en fait, qui n'osent pas aujourd'hui encore s'engager dans des métiers à forte responsabilité. Le concours, certes, il permet l'égalité d'accès à tous. Tout le monde peut passer, enfin, un concours. Donc là, on est toutes et tous placés au même niveau, avec pour seul critère la compétence. Mais aujourd'hui, il faut que, moi je trouve, hein, alors je pense que les jeunes générations, elles sont quand même différentes de la mienne, où on hésitait encore à postuler à certaines missions ou fonctions en se disant, mais est-ce qu'une femme, est-ce que je vais pouvoir y arriver?
0: Et ça, c'est le... Est-ce que je suis légitime?
1: Est-ce que je suis légitime? Voilà. Et moi, je dis aujourd'hui aux femmes qui se posent cette question-là, je leur dis, justement, c'est parce que vous vous posez cette question-là que vous êtes intéressante pour un recruteur, parce que vous pesez vos choix. Et donc, vos choix, vous allez aussi les peser dans l'exercice de votre mission. Et ça, c'est une qualité, d'être réfléchi un peu, de savoir agir, mais d'agir en étant capable de réfléchir. Donc, c'est une force. C'est pas une faiblesse de se poser la question, est-ce que je suis légitime et est-ce que je vais y arriver? Et puis après, il y a la question aussi de l'articulation de la vie professionnelle et de la vie personnelle. Et aujourd'hui, je constate quand même que quand on a une collègue qui vient nous dire qu'elle attend un bébé, ben on lui dit bravo. Mmh. Bravo, on est content pour toi, et c'est super. Et ça, pour moi, c'est un changement, pour le coup, sans me victimiser, par rapport à moi, ce que j'ai pu connaître quand j'ai démarré dans la fonction publique, mmh, où on avait plutôt tendance à appréhender le fait que la jeune collègue qui venait d'arriver et qui venait de se marier, mmh, ou qui avait s'était mise en ménage, était susceptible un jour et à brève échéance de devenir maman. Mmh.
0: Voilà. Alors justement, alors on continue sur cette notion de plafond de verre. Est-ce que dans la gendarmerie ou dans la police, c'est la même chose? Effectivement, le fait des concours facilite, ou est-ce que on voit bien qu'il y a même si ça existe, c'est parfois un peu, ça reste parfois difficile.
2: Après, je rejoins Madame Gaspari, où c'est le choix de la femme dans ça, mais les concours en gendarmerie, c'est ouvert autant aux femmes qu'aux hommes.
0: Mmh. Voilà. Et donc, c'est peut-être cette vie personnelle qui peut éventuellement freiner. On en parlait hors micro, mais par exemple, le fait vous voulez monter en grade, voilà, d'adjudant-chef, vous disiez, moi, je demande sur le territoire, et donc c'est difficile. Et est-ce que c'est peut-être du fait aussi de cette vie personnelle qui nous incombe, qui continue à nous incomber pour la grande majorité, malgré tout?
2: Non, par rapport au grade, c'est question de... Dans chaque unité, il y a tant de nombre de gendarmes qui doivent être présents, de chefs, d'adjudants, etc. Donc moi, je ne veux pas bouger de mon unité, oui, parce que je ne veux plus aller sur le terrain, enfin, en primo-intervention. Mm-hmm. Donc c'est mon choix, et donc je ne pourrai pas passer à adjudant de chef tant que...
0: Tant qu'il n'y aura pas un poste...
2: Voilà, qui s'ouvrira dans mon unité. Mm-hmm. Et c'est un choix personnel, voilà.
3: Ouais, je pense qu'au niveau de la police, les concours ont permis quand même une vraie égalité, parce qu'on est parti d'un métier qui était exclusivement masculin. La police ne s'est ouverte qu'aux femmes que dans les années 70, mais on est passé en un demi-siècle quand même à zéro femme dans la police, à plus de 40 000 aujourd'hui. On est à peu près à une femme, un policier sur trois est une femme, donc... Pour moi, il n'y a plus vraiment de sujet sur ça. Mais effectivement, ce plafond de verre, je pense que c'est nous-mêmes, les femmes, qui pouvons nous le mettre. parce qu'on imagine à quel point ça va être difficile de concilier ce genre de postes qui sont quand même très exigeants en termes de disponibilité, en termes de mobilité également, avec une vie familiale où on a tous, si on fait le choix d'avoir des enfants, on a aussi envie quand même de passer aujourd'hui du temps avec eux, et je pense qu'on est plus prête à sacrifier en tout cas toute cette vie familiale totalement.
0: Mmh. Est-ce que justement, du coup, l'importance du conjoint, l'importance parce qu'on trouve... On ne se pose pas la question quand on est un homme, voilà, mais donc là, effectivement, on se pose la question quand on est une femme, on a des enfants, oui, c'est un choix d'avoir des enfants, et on peut tout à fait allier carrière professionnelle et vie familiale, mais on sait que c'est quand même assez compliqué si on n'a pas autour de nous des gens qui nous aident, alors que ça soit un conjoint, que ça soit d'autres, mais enfin, en tous les cas, on n'y arrive pas, quoi.
3: Non, donc, je pense qu'il faut...
0: C'est quand même très, très, très compliqué, ou alors on s'use très, très vite.
3: Ouais, non, il faut savoir. Après, il faut organiser sa vie familiale. Je pense qu'effectivement, avec un poste à haute responsabilité, il faut pouvoir s'appuyer sur un conjoint qui est là et qui nous soutient, ou effectivement une autre personne. Mais ouais, il va falloir s'organiser.
1: En fait, il y a deux choses. Oui, il y a l'organisation personnelle qui doit pouvoir se faire pour qu'effectivement on puisse exercer des postes très prenants en termes de temps. En tout cas, et à responsabilité et prenant. Et puis, il y a aussi les facilités que peuvent accorder les administrations. Aujourd'hui, il faut quand même prendre en compte qu'il y a une vie familiale et une vie personnelle. Que cette vie familiale et personnelle, quand on exerce des responsabilités, elle est, même pour tout un chacun, elle est fondamentale d'avoir cet équilibre entre une vie professionnelle et une vie personnelle, parce qu'on est mieux au travail si on sait que tout est bien planifié, organisé dans notre vie personnelle. Ce que je voudrais quand même dire, même si on parlait de ce plafond de verre avec ces femmes qui s'auto-limitent, aujourd'hui, on a quand même dans l'administration beaucoup de ministères, même tous quasiment, qui vont chercher les femmes et qui essayent, alors avec des formations, moi je sais parce que j'en ai bénéficié, de leur faire prendre un peu plus confiance en leur disant mais voilà votre potentiel, voilà ce que vous êtes capable de faire en créant des viviers pour essayer de les inciter à postuler, voilà, et de dépasser ce plafond de verre. Il y a les grands modèles, on en a parlé, des femmes qui viennent témoigner et qui disent, voilà, moi j'ai réussi à accéder à tel poste, je suis devenue préfète, voilà, commissaire de police. Et ça, franchement, je pense que c'est vraiment, en tout cas, une aide et une inspiration qui vient vraiment des ministères, qui est très forte et qui, en ce moment, se diffuse assez bien.
0: Alors, par rapport effectivement, on disait qu'il y avait l'adaptation de la vie personnelle, mais est-ce qu'on pourrait pas imaginer aussi une évolution de nos pratiques professionnelles pour, alors je ne sais pas, tout est à inventer, mais peut-être dans les postes à responsabilité, d'être soit... De pouvoir partager, il y a un partage de responsabilités, un partage des postes à double tête, ou je ne sais, c'est vraiment là, on est dans la fiction, on va dire, mais est-ce que vous pensez que ce serait possible de pouvoir faire évoluer les choses pour que, comme vous le disiez, Elora, on n'a pas à forcément choisir, on veut vivre aussi les deux. C'est important, les deux sont importants. Simplement, il y a un moment où ces postes à responsabilité sont extrêmement chronophages, on le sait. Donc, est-ce qu'on peut les faire évoluer ?
1: Je ne sais pas si on peut les faire évoluer, en tout cas, et je vais laisser la parole aux autres, mais moi, je crois que dans une vie professionnelle, c'est long.
0: Oui.
1: Et on ne peut pas faire 40 ans de poste à un super niveau, à super responsabilité. Vous voyez ce que je veux dire ? La vie, c'est des phases, en fait, aussi. Et donc, moi, en tout cas, c'est comme ça que je l'ai vécu. Il y a des phases où j'ai été très engagée avec des postes très contraignants. Et puis, il y a des moments où j'étais tout aussi engagée, mais avec moins de contraintes. Et ça correspond peut-être à une période de ma vie professionnelle où j'ai eu besoin de me poser un peu et de me dire, je retrouve un peu de liberté. J'ai jamais eu l'impression de travailler moins, mais j'avais moins de contraintes d'emploi du temps et de charge mentale, et plutôt une liberté d'organisation dans mon travail qui faisait que j'avais... un meilleur équilibre. Et je pense que ça, c'est une affaire de cycle aussi, et donc d'organisation aussi de sa vie professionnelle et de planification de sa vie professionnelle. Je pense qu'on ne peut pas toujours être à un niveau de contrainte maximum sur tous les postes, quoi.
0: C'est intéressant de le dire et de l'affirmer, c'est-à-dire que ce n'est pas parce qu'on n'est pas forcément sur des hauts de crête tout le temps qu'on est moins bon ou moins bonne.
3: Non, je suis tout à fait d'accord. Moi également, j'ai pu choisir des postes qui m'intéressaient, qui étaient aussi exigeants à responsabilité, mais où je savais que j'allais peut-être moins être appelée la nuit, le week-end, sans arrêt, parce que c'était parfois compliqué pour ma vie
0: personnelle.
3: Parce que vous
0: vouliez vivre autre chose aussi.
3: Mais par contre, je choisis aussi des postes après où je sais que ça va être exigeant en chronophage, j'en ai conscience, et je pense qu'on s'y adapte. Et oui, moi, le téléphone est allumé toute la nuit, tout le week-end, il n'y a pas de difficulté à me joindre en cas d'urgence. Mais parce que ça va aussi avec le fait que les collègues doivent pouvoir compter sur nous. Et j'imagine pas dire non, je ne suis pas là. Après, on a nos contraintes et il faut savoir s'appuyer aussi sur nos collègues. Mais je pense qu'il faut garder quand même, sur certains postes, il faut être prêt à faire un petit peu ce sacrifice en termes de disponibilité.
0: Mais du coup, c'est effectivement sur des temps. Enfin, j'ai une carrière, elle n'est pas linéaire.
3: Par cycle,
0: elle doit pouvoir fonctionner.
3: Et toujours une question de choix. On fait le choix à telle période d'être plus ou moins disponible et plus ou moins.
0: Remettons le choix au centre de nos vies, ce qui est important. Est-ce que vous pensez on arrive à la fin de cette émission. Est-ce que vous pensez qu'il y a une manière justement de diriger, d'être sur un poste à responsabilité et de diriger des équipes aussi, parce que il y a quand même cette notion-là, ou d'être sur des relations au public un peu particulières. Quand on est femme, est-ce qu'on aborde les choses un peu différemment ou vous n'avez pas l'impression que ça change grand-chose?
2: Alors, il y a plein de choses qui me viennent en tête, mais depuis bientôt 23 ans. Mais alors, sans parler de diriger une équipe.
0: Ou d'être dans son métier, en tous les cas, voilà.
2: Oui. Chacun a des qualités, enfin des particularités, notamment moi, dans ma spécialité. S'il n'y a pas d'empathie et de bienveillance, il ne faut pas venir, quoi. Enfin, c'est parler à un mur. Mais après, même si. Sur le terrain, il faut aimer l'adrénaline. Moi, à l'époque, je l'avais, jeune gendarme, etc. Et puis à un moment donné, c'est des choix de carrière. Au bout de 15 ans, je ne pouvais plus. La primo-intervention, c'était fini pour moi. Après, c'est vrai, moins de contraintes dans mon unité.
0: Mais pas moins de responsabilité.
2: Non, la responsabilité est ailleurs, pas dans la direction d'une équipe ou quoi que ce soit. Mais je ne peux pas faire n'importe quoi quand je rencontre des enfants ou des adolescents. C'est très important de savoir comment leur parler et pouvoir leur faire dire ce qu'ils ont à dire sans suggérer quoi que ce soit, quoi. Ça, c'est une responsabilité, oui.
3: Je pense qu'effectivement, déjà aujourd'hui, on ne manage pas la même façon, on ne dirige pas nos équipes de la même manière que ça a pu

0: Oui, non, mais on va dire qu'on peut être froide ou effectivement. Et je ne sais pas si voilà, c'est parce qu'on est une femme ou est-ce que voilà, c'est compliqué d'estimer voilà la part que représente la féminité dans ce dans ces qualificatifs qu'on peut avoir. Mais effectivement, je pense que le regard des gens, en tout cas dans la société, ça tend toujours à ce qu'en tant que femme on fasse peut-être preuve d'un peu plus de
1: compréhension,
0: de comment dire, de douceur, alors que bon ben non, c'est pas forcément le cas. Mais mais voilà, je pense qu'il y a encore un petit peu certains préjugés qui peuvent exister, et pas forcément chez les collègues, mais en tout cas dans la société d'une façon générale. Et que voilà, on peut faire face à ça.
2: Oui, moi je pense qu'il faut il faut casser tous les stéréotypes en fait de la, si elle en est arrivée là, c'est que c'est une battante et que ça doit être un très fort caractère. Alors oui, un peu, mais moi je dirais que dans mon management, je me dois d'écouter les gens qui sont autour de ma table quand on parlait des dossiers et des décisions qu'il faut prendre. Voilà, moi quand la commissaire me parle d'un dispositif de sécurité, il faut que j'écoute ce qu'elle me dise, parce que la spécialiste du dispositif de sécurité, c'est elle.
1: Bien sûr.
2: Donc j'écoute et j'ai ma propre analyse et on en parle. Donc c'est l'échange, l'écoute avec l'ensemble des équipes qui sont autour de nous. Donc ça c'est... très important, qu'on soit un homme ou une femme. Et puis, le collectif, c'est vraiment ce qui est le plus intéressant. L'intelligence collective, on arrive quand même à trouver des solutions alors qu'on est face à une situation de blocage, parce qu'on est plusieurs et que nous, on est là justement pour essayer de faire travailler les équipes, de les faire réfléchir et de faire émerger les solutions.
1: D'une solution.
2: Voilà, exactement. Mmh. Et ça, dans la co-construction, qu'on le fasse sur un temps long, ou en gestion de crise, parce qu'il arrive qu'on se soude aussi beaucoup en gestion de crise, parce qu'on vit des événements difficiles. Bien sûr. Ça, moi, je le dis souvent aux policiers, aux gendarmes et aux sapeurs-pompiers. On est un peu destinés parfois à vivre des événements parfois difficiles qui nous apportent de la cohésion. Et dans ces moments-là, il faut qu'on soit capable de fonctionner ensemble et que, en tout cas, moi qui suis avec eux, je sois capable d'écouter ce qu'ils sont en train de me dire. Voilà.
1: Merci infiniment à toutes les trois d'être venues, d'avoir accepté de jouer le jeu, de participer à cette émission. J'espère que vous avez entendu, que vous avez appris plein de choses. En tous les cas, moi, j'ai appris plein de choses, ça c'est sûr. J'espère aussi que les petites filles ou les jeunes filles qui nous écoutent, les jeunes femmes qui nous écoutent, ça leur donnera envie de ne pas hésiter en tous les cas d'aller vers ces carrières, si toutefois c'est quelque chose qui les intéresse, évidemment, aucune obligation, mais en tous les cas, prenez votre place. Je pense que c'est vraiment le message qu'on peut continuer à faire passer, c'est prenez votre place, n'hésitez pas effectivement à passer les concours, n'hésitez pas à venir. Oui, vous êtes légitime, c'est effectivement une bonne chose de pouvoir se poser les questions, et je vous rejoins parce que si on se pose les questions, ça veut dire qu'on réfléchit, ça veut dire qu'on n'est pas qu'on va prendre en compte certaines choses aussi. Donc n'hésitez pas. Merci infiniment à toutes les trois. On va se quitter avec Sandra Nkake, qui est une des artistes programmées dans le cadre de Jazz sur le Grill 2026 entre Drôme et Ardèche. Donc on reste bien sur notre territoire. Et merci encore une fois, vraiment
2: merci
1: grand merci.
2: Merci à vous de votre invitation.
0: Merci.
1: Bonne journée, au revoir.

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0: est un océan qui se soulève. Au cœur de ces vagues résonne ce qui fait de nous des êtres vivants. Écoutons déferler cette écume. Bonjour et bienvenue dans l'actu des oubliés. Il y a 2 semaines, nous tentions de comprendre les enjeux qui sous-tendent la lutte pour les semences paysannes en Afrique de l'Ouest. Cette semaine, nous nous concentrerons sur les manières de lutter face à l'industrie semencière à travers le monde. Et pour commencer, rappelons avec un extrait du moyen-métrage « Semences, biens communs ou propriété des corporations » la situation dans laquelle se trouve notre souveraineté alimentaire à toutes et tous.
1: À mediados del siglo XX, comenzaron algunos problemas.
0: Au milieu du XXe siècle, commencèrent les problèmes avec la mise en place du droit à la propriété intellectuelle sur les graines. Les États-Unis font le premier pas pour impulser le développement de l'agriculture industrielle, offrant son contrôle à une poignée d'entreprises. Ainsi naît l'un des plus graves problèmes de notre temps, la Révolution verte. Le modèle de l'agriculture industrielle est basé sur la monoculture, sur l'emploi de gigantesques machines, sur l'utilisation intensive de produits chimiques et sur la concentration de la propriété de la terre. Les semences natives tombent alors sous la coupe de ces corporations. Elles sont dites peu productives, mises en concurrence avec des semences supposément améliorées. Elles sont homogénéisées et leur usage par la paysannerie est combattu, provoquant la disparition au XXe siècle des 3/4 des semences que l'on avait mis 10 000 ans à générer.
1: Se las modificó genéticamente para hacerlas resistentes a herbicidas o tóxicas para insectos, iniciando el primero.
0: Ces semences sont modifiées génétiquement pour résister à de puissants herbicides et insecticides, à travers l'expérience biologique la plus dangereuse que l'humanité ait réalisée. À travers la propriété intellectuelle, elles sont finalement monopolisées par quelques corporations grâce aux lois et aux brevets. Entrons maintenant dans le vif du sujet. Comment lutter efficacement pour protéger, conserver et amplifier l'usage des graines reproductibles, adaptées au milieu par des siècles de veillance paysanne et garantes de liens sociaux comme de pouvoirs émancipateurs pour les communautés. En Afrique de l'Ouest, c'est à la rencontre de différents territoires que se joue la lutte. En premier lieu, l'organisation de foires d'échange de semences réunissant des centaines de participantes permet à la fois d'échanger des graines à grande échelle, de se rassembler pour partager pratiques agroécologiques et de plaider collectivement pour la reconnaissance juridique des systèmes semenciers paysans. Le village de Djimini, dans la région de Kolda au Sénégal, organise depuis 15 ans sa bourse semencière paysanne. Elle est décrite comme un cri du cœur contre le néocolonialisme par le biais de la semence, comme une profession de foi paysanne sans cesse renouvelée pour une agriculture saine qui respecte l'environnement et la biodiversité. Au programme, échange de semences paysannes venues de différents pays, débats, ateliers thématiques et projections autour du rôle des femmes et de l'implication de la jeunesse sur la gestion naturelle de la fertilité des sols, des maladies des plantes ou des ravageurs. Famara Diédou, chargée de programme Afrique de l'Ouest pour l'Alliance pour la souveraineté alimentaire en Afrique, nous explique.
2: Il y a ce qu'on appelle le comité ouest-africain des semences paysannes. C'est purement des paysans. Tous les pays de l'Afrique de l'Ouest se retrouvent dedans, ont des représentants. Et chaque année, ces gens se regroupent dans un pays, organisent une foire, chacun vient avec les semences qu'il a, et il y a des dialogues qui sont en train d'être faits pour promouvoir les semences dans la pratique, mais aussi en termes de législation. La dernière foire a eu lieu au Bénin. Au lieu des 16 pays de l'Afrique de l'Ouest, on s'est retrouvé avec 22 pays. Donc les autres pays du continent sont en train de se joindre ou bien sont en train de faire la solidarité parce que ça se passe aussi dans d'autres pays de la région.
0: Kamano Sia Anne-Marie, coordinatrice du mouvement panafricain des femmes rurales Nous sommes la solution, explique au média loral.net. La foire est une manière d'exprimer ce que nous sommes. Elle est un espace pour extérioriser ce que nous pensons, pour exprimer notre façon de concevoir les choses, de ressortir la valeur de ce qui fait de nous ce que nous sommes, c'est-à-dire notre identité, qui est cette semence paysanne. L'échange de graines permet d'abord de multiplier les stocks dans des espaces géographiques séparés et de les rééchanger dans l'autre sens si la souche venait à disparaître à cause d'une catastrophe ou d'une politique contraire. Ensuite, ces rencontres internationales permettent de visibiliser la lutte jusqu'en des régions isolées et de faire rentrer un nombre croissant de paysannes et de paysans dans les réseaux.
2: L'exemple qui m'a le plus frappé vient du Bénin. Il s'appelle Omer Agoligan, où jusqu'en 2009, le monsieur était un semencier accrédité. Je dis bien semencier accrédité, c'est-à-dire produit des semences. Il avait toutes les infrastructures nécessaires pour pouvoir produire et vendre, distribuer de la semence industrielle. Nous l'avons fait venir au Sénégal, dans ce qu'on appelle la foire des semences paysannes. C'est la foire de Djimini. Et dans les débats, on a expliqué tout ce dont il s'agit par rapport au système semencier industriel. Le monsieur a quitté ce qu'il faisait. Il a complètement changé. Bon, il a traversé le désert comme n'importe qui. Le changement, c'est toujours difficile. Et il travaille avec les communautés. Et aujourd'hui, ce sont les vieilles personnes qui encore détiennent la connaissance, qui se rapprochent de lui pour donner davantage d'informations afin que lui aussi, il puisse dispenser à d'autres personnes. Donc ça, C'est une forme de lutte, c'est un cas pratique de lutte pour la souveraineté semencière qui a réussi.
0: Dans le média Inkifada, Saber Zouani raconte comment il a repris en 2020 la ferme de ses grands-parents, à Cap Negro, en Tunisie. Au début, mon père riait. Il disait que je racontais n'importe quoi et que ce n'était pas rentable. Maintenant, il est vraiment avec moi. J'ai eu aussi des difficultés de communication avec les autres agriculteurs pour trouver des semences paysannes de ma région, car la plupart des gens autour de moi utilisent les semences hybrides. Peu à peu, Saber Zouani retrouve des pratiques ancestrales pour la conservation des graines. Pour assurer la réussite de ces initiatives individuelles et en provoquer d'autres, l'organisation à l'échelle régionale est quasiment indispensable. Saber Zouani a ainsi fait appel à l'Association tunisienne de permaculture. Il a pu échanger ses graines de piment avec des semences d'oignons, de gambos et de courges, et a commencé ensuite à se constituer un petit groupe local d'agriculteuristes de confiance.

0: Le deuxième exemple, c'est ici au Sénégal. Il y a le groupe qu'on appelle Nous sommes la solution. Vous savez, le riz, on dit que c'est la céréale la plus consommée au monde. Dans le sud du Sénégal, c'est une culture traditionnelle. Il y en a même qui disent que ça fait partie des origines du riz. Mais bon, c'est l'histoire. C'est une zone où la variété Nerica a failli prendre le pas sur toutes les autres variétés de riz. En 2017, on a commencé à travailler avec la communauté pour ramener les variétés traditionnelles. Ils sont partis dans toute la région naturelle de la Casamance, le sud. Ils ont collecté plus de 70 variétés de riz. Ici, on a travaillé avec des chercheurs pour des questions de méthodologie, mais aussi pour des questions de plaidoyer. Aujourd'hui, 23 de ces variétés sont en train d'être diffusées, multipliées, les gens se les ont reprises encore. Tout à l'heure, je disais qu'il y a mon propre village, ils m'ont dit, est-ce qu'on peut avoir des semences? C'est auprès de ce groupe qu'on est allé prendre une disponibilité pour aller le remettre. Et c'est des tonnes, ce n'est pas des questions de 100 kg, c'est des tonnes de semences qui sont en train d'être diffusées pour regagner le marché.
1: Certaines régions du monde conservent jusqu'à aujourd'hui une organisation communautaire au sein de laquelle les semences paysannes sont préservées. À des dizaines de milliers de kilomètres du Sénégal, dans le Mapudungun, terre ancestrale du peuple mapuche au Chili, ce sont majoritairement les femmes qui sont les gardiennes ancestrales des graines. On écoute Milraï Painemal, cofondatrice de l'Association nationale des femmes rurales et indigènes Anamuri et coordinatrice du réseau des femmes mapuche Chawunpuzomu de Cholchol. C'est une bataille titanesque où l'on s'affronte quotidiennement. C'est une résistance énorme parce que ce que nous subissons, c'est une violence. On pense souvent à la violence de la police, mais se faire voler ses graines, c'est une autre violence. D'autant plus que sans semences, il n'y a pas d'alimentation. C'est la base de la souveraineté alimentaire et de l'autonomie d'une communauté. Si tu n'as plus de graines, tu perds tout cela.
2: En général, como mujeres, yo creo que no solamente mujeres mapuches, ¿no? Yo creo que mujeres indígenas.
1: En tant que femmes, pas seulement les femmes mapuches, mais les femmes indigènes et les femmes paysannes, on a ce rôle de gardienne des graines, de les conserver et de les multiplier. C'est une lutte qui peut sembler un peu invisible, mais qui se joue à tous les niveaux.
2: Un poco invisible, pero compleja.
1: Le trafkintu est une pratique ancestrale d'échange de graines qui se préparait à l'échelle des communautés. Celle qui sollicite l'échange envoie un messager, le welken, dans la communauté avec laquelle elle désire échanger. Des discussions établissent ensuite quelles semences conviennent d'être partagées afin d'être préservées et lesquelles il peut être intéressant d'acquérir dans l'idée de développer la diversité semencière et alimentaire des deux communautés.
2: Las mujeres campesinas, las mujeres mapuches que estamos acá en el territorio, nosotros estamos, seguimos haciendo este tipo de acciones. De hecho, hace...
1: Nous, femmes paysannes et mapuches, nous menons ce genre d'action. La semaine prochaine, nous avons un trafkintu. C'est une pratique qui a toujours existé. Traf signifie échange et kintu, cela veut dire l'origine, la recherche de l'origine. Malheureusement, ce qui se passe actuellement, c'est que le trafkintu a subi une folklorisation. Y compris, des institutions étatiques peuvent organiser aujourd'hui des trafkintu, mais sans questionner le modèle agroalimentaire qui existe dans le pays. Malgré ça, nous poursuivons cette pratique, qui est pour nous extrêmement importante. Ça se passe comme ça. Les femmes apportent avec elles les graines qu'elles ont en héritage de leur grand-mère ou de leur tante. Mais il ne s'agit pas juste d'arriver et d'échanger. Il y a toute une discussion où l'on explique comment prendre soin de la semence. Il y a l'idée de confier la graine et de savoir si jamais un jour on devait perdre la plante, vers quelle personne se tourner pour pouvoir retrouver des graines. Ce n'est pas juste un échange au hasard. C'est en quelque sorte la création d'un lien d'amitié et de solidarité. On se met d'accord et on se souvient qu'on peut retourner voir cette personne en cas de besoin. Il y a une idée de réciprocité. Dans le même sens, un catalogue a été mis en place pour répertorier toutes les semences en danger, dont certaines ne sont plus possédées que par une ou quelques familles. L'objectif étant d'alerter paysannes et paysans sur la rareté de telle ou telle semence et de provoquer des échanges afin de donner des chances de survie à un maximum d'espèces de maïs, de piment ou de tournesol. Au-delà de l'échange de graines, des structures se recréent pour accompagner de bout en bout les agriculteurs. La coopérative Les Lakmar à El Haroussia, dans le nord-ouest de la Tunisie, lutte ainsi contre l'abandon des terres et pour les semences paysannes. Forte de 200 adhérentes, dont 80% de femmes et de 330 hectares, elle cultive notamment du blé Mahmoudi, une variété de blé dur qui provient de semences autochtones tunisiennes pour le transformer en semoule, en chorba ou en pain. Sophie Gombard, consultante pour l'association, confie. Les gens qui ont plus de 45 ans, quand ils goûtent ce truc-là, ils pleurent. Ils disent « ça c'est comme le couscous de maman ». Le jour où vous ressentez ce goût, vous retournez 40 ans en arrière. Dans l'idée de soutenir l'installation de nouvelles agricultrices, utiliser des semences autochtones de blé mahmoudi s'est avéré une solution intéressante à double sens. Premièrement, dans l'intérêt des paysannes elles-mêmes, comme l'explique Edil Frehi, ingénieure agronome tunisienne. La semence de blé mahmoudi n'est pas génétiquement stable. Elle subit des mutations tout au long de sa culture. Au fil des années, les graines subissent des mutations externes, climatiques ou bien génétiques, afin de s'adapter naturellement à leur environnement. Leur évolution les rend donc plus résistantes aux maladies, aux changements climatiques ou à la sécheresse. Ce blé a certes un rendement moins élevé, mais tout en se passant d'intrants chimiques, c'est une plante qui fait 1,70 m de hauteur, qui produit beaucoup de fourrage pour les animaux. Un double usage qui favorise en plus l'agriculture diversifiée, au contraire des grandes monocultures qui, selon les mots d'Edil Frey, ne prennent pas en considération l'état du sol et se comportent avec lui comme si c'était une substance inerte. Sophie Gombard pointe, elle, les dégâts que provoquent les cultures non adaptées au milieu, telles que les champs de colza qu'il faut arroser en permanence parce que les semences ne sont pas adaptées à la sécheresse, ce qui accentue bien évidemment le manque d'eau partout aux alentours. D'autre part, il s'agit de préserver une ressource alimentaire élaborée par des siècles de pratiques. Edil Frey s'attriste ainsi de ne plus voir des espèces telles que la pastèque djegi de Sidi Bouzid ou la pomme arbi de Kasserine. Je ne sais pas si c'est totalement perdu ou pas. Ce qui est sûr, c'est qu'on a perdu des semences en Tunisie. À cause des hybrides, personne ne donne de l'importance aux semences autochtones.

0: L'exemple existe également au Chili, avec l'Institut agroécologique de la femme paysanne de l'organisation Anamuri, ou dans les territoires occupés de Palestine. La maison des semences locales à Hébron a été établie en 2003 par le syndicat de comité de travailleurs agricoles et porte ses fruits en termes d'augmentation des revenus et des conditions de travail de la paysannerie locale. Plus de 45 variétés de légumes ou de céréales locales, dont beaucoup sont menacées d'extinction, sont préservées. Blé, orge, froment, chou-fleur, niébé, okra, courge amère ou encore concombre serpent. Ces semences proviennent directement des paysans et paysannes de Palestine et sont soumises à un processus de vérification qui dure 2 ans avant d'être gratuitement mises à disposition d'autres agriculteurices. La maison est capable de conserver les graines jusqu'à une période de 5 ans. Certaines sont même congelées pour être préservées à long terme. Après la récolte issue de ces semences, le paysan ou la paysanne doit diviser la nouvelle génération de graines en 3. 2 tiers lui appartiennent et seront ressemés pour ses propres besoins, l'un pour l'année à venir, l'autre pour l'année suivante, et le dernier tiers revient à la maison des semences pour le bénéfice d'autres agricultrices, afin de poursuivre la construction de la souveraineté alimentaire en Palestine. On y trouve également un laboratoire qui analyse le pourcentage de germination, la croissance et la floraison des plants pour établir des données fiables sur chaque espèce. Ainsi, les agriculteurs peuvent mieux se défendre face à la sécheresse provoquée notamment par l'accaparement de l'eau par la colonisation israélienne. Nécessitant moins d'eau que les semences hybrides, ces graines sont exclusivement fertilisées par le fumier animal grâce à un contrôle et une connaissance plus approfondie des besoins de chaque plante. Mahmoud Abou Karatabel, paysan et membre du syndicat, explique. Nous avions l'habitude d'acheter des semences à coût élevé aux sociétés israéliennes. Mais aujourd'hui, grâce à la banque de semences, nombre d'entre nous peuvent planter entre 90 et 95% de semences locales. Doha Zayed, coordinatrice de la banque de semences, conclut. Quand un paysan a ses propres semences et peut les reproduire, cela veut dire qu'il peut choisir quoi planter et quand planter. Voilà pourquoi nous avons établi cette maison de semences locales. La souveraineté semencière est la première étape de la souveraineté alimentaire. Là où le socle communautaire est présent, la force du collectif permet la lutte. C'est tout le sens de la culture des communs, à laquelle Inkifada consacre également un article. On y découvre l'ampleur de l'autogestion paysanne des terres et de l'eau dans de nombreuses localités tunisiennes, comme à Tamaxa, dans l'oasis de Jemna, ou près des sources de Tozer, Gafsa et Gabès. L'enjeu en matière de semences paysannes est cependant d'étendre toujours l'ère de développement des graines non industrielles, non seulement dans la production mais également dans la consommation. Demeurer purement local est malheureusement à risque de voir disparaître un à un les modèles d'autogestion ancestraux. Comme le dit un paysan dans le film « Semences, bien commun ou propriété des corporations ». Je crois qu'il faut diffuser tout cela dans les masses urbaines, car il me semble impossible de résister à l'avancement des corporations avec la lutte d'un seul secteur. Il y a réellement un effort très grand à faire pour que tout ceci soit connu et reconnu, et que l'on comprenne qu'il y a un problème dans le fait que 4, 5 ou 6 entreprises contrôlent l'ensemble des aliments dans le monde. Comme l'explique Milarei Painemal, ce sont là encore des initiatives locales qui permettent de relier le champ à la cité. Je pense qu'à partir de l'organisation communautaire, il est possible de faire ce genre de choses. Par exemple, nous avons un partenariat solidaire avec la cantine populaire Margarita Ancacoy à Santiago. Nous leur envoyons des semences parce que cette cantine est hébergée dans une université où elle possède des potagers communautaires. Et les légumes qui sortent de nos graines sont utilisés dans la cantine, qui propose des repas aux personnes précaires.
1: Y de esas mismas verduras que sacan pueden, digamos, tener ese tema de la alimentar a la gente. Y es gente de solidaridad, pero también hoy en día es complicado por el tema de dónde sacar más dinero para comprar los alimentos.
0: Je pense que c'est aussi dû à l'inflation énorme que nous subissons et que certaines personnes vivent très très mal. Dans ce contexte, nous tentons d'établir des liens avec les centres urbains et de construire peu à peu des réseaux de solidarité.
1: ¿Cómo se establecen esas redes, no? Redes de solidaridad.
0: La lutte se joue donc sur le plan très local, avec la nécessité de reconstituer des groupes affinitaires et solidaires là où le limon communautaire a disparu. Vient ensuite l'échelon régional, avec l'échange de graines et la compréhension de ce qui s'avère le plus pertinent pour telle ou telle localité, et la nécessité de gagner des centres urbains. Le dernier enjeu de cette lutte se joue aussi au sommet des États, et ce à plusieurs niveaux. D'une part, comme l'affirme le géographe Abi Bayeb, réalisateur du film Couscous, les graines de la dignité, quand vous faites des paysans la population la plus pauvre du pays, vous rendez l'agriculture paysanne totalement insuffisante pour la survie quotidienne des gens. Cette soumission économique se double d'une contrainte aux subventions. Abi Bayeb poursuit. En Tunisie, il n'y a pas de police des semences, mais si vous utilisez des semences locales, vous n'avez pas le droit aux subventions, aux crédits, aux aides de l'État, à l'assurance, vous n'avez le droit à rien.

0: Il y a donc une nécessité de rétribuer correctement les agricultrices, pour leur permettre de sortir de la dépendance dans laquelle les enferme l'agrobusiness. Deuxièmement, il convient de peser sur une législation qui puisse protéger le travail de réappropriation de la souveraineté alimentaire par les communautés. Il y a effectivement un enjeu, selon Famara Diédiou, à peser sur la politique étatique.
1: Maintenant, on va quitter le niveau paysan. Parce que le paysan, là où il en est, il n'est pas le seul responsable. Le premier responsable, c'est celui qui a amené ces programmes. Et son premier interlocuteur, c'est la politique agricole du pays. Et ce sont les politiques agricoles du pays qui ont dit que nous allons aller vers la révolution verte. C'est eux les principaux responsables. À ce niveau, récemment, il n'y a même pas 10 jours, un pays comme le Sénégal a dit que nous allons mettre 100 milliards dans l'agriculture. 100 milliards de francs CFA, je ne sais pas qu'est-ce que ça va être, en euros ou dollars. Mais vous savez, c'est pour quoi faire? Principalement 3 choses. Si on enlève les salaires et autres, c'est pour acheter des machines. C'est pour soutenir l'industrie semencière et c'est pour acheter des engrais. Et ces machines, à plus de 90% des cas, ce n'est pas des machines que n'importe quel paysan peut acheter. C'est des machines que l'agrobusiness peut acheter. Si on les donne à la communauté, quand la machine se gâte au niveau communautaire, on la laisse là-bas, personne ne va réparer. Moi, je ne pouvais pas croire que le Sénégal pouvait, quand je dis Sénégal, c'est à l'instar de beaucoup d'autres pays, aussi dépendant en matière de fertilisants. Alors qu'il y a des zones, des petites initiatives qu'on pouvait booster, qu'on pouvait industrialiser, si on veut vraiment de l'industrialisation. Les paysans sont tombés dans un piège, les gouvernants ne peuvent pas changer. Ou bien on peut le changer.
0: Un avis partagé par Ibrahim Sidibé, exploitant agricole au Mali, membre de la Coordination nationale des organisations paysannes chargées de la formation, des questions environnementales et du changement climatique. Selon lui, se battre pour renforcer le contrôle paysan sur les laboratoires de recherche et sur la politique de l'État est certes difficile, mais indispensable.
2: Par exemple, quand vous prenez la loi sur la semence agricole du Mali, on a dit que toute la semence doit être cataloguée, voilà, avec des critères. Semence certifiée, semence, voilà, quelque chose comme ça. Et on a compris que ces critères, c'est des critères qui sont favorables vraiment aux institutions de recherche. C'est les centres nationaux, des centres de recherche qui relèvent de la souveraineté de nos États. Ils doivent concourir à la promotion de nos semences locales et non à la promotion des semences des industriels. C'est-à-dire, il y avait des laboratoires qui conservaient des phytogénétiques, des mangues, etc., etc. On avait plus de 1000 variétés de mangues aujourd'hui et qui sont en train de disparaître pour faute de moyens. Le Mali était un excellent producteur de mangues de la sous-région. Donc, on est en train aussi, quelque part, d'affaiblir ces centres de recherche pour ne pas qu'ils jouent ce rôle de promotion des semences locales. Si aujourd'hui, les paysans devaient être soutenus dans ce combat, le premier partenaire, c'est leur État. Et leur État, aujourd'hui, devait avoir des services techniques qui sont capables de démontrer techniquement que ces semences sont ceci, etc., etc. Et aujourd'hui, nous, on est en train de voir avec l'État comment on peut vraiment renforcer ces services techniques-là qui s'occupent de la protection de ces phytogénétiques.
0: C'est tout l'enjeu de la création de la Banque nationale des gènes en Tunisie. Chaque année, elle distribue aux agricultrices un sac de graines avec un contrat d'engagement pour que ce producteur les rende à la fin de la campagne. Grâce à ce roulement de prêts et de dons de semences autochtones, la BNG souhaite préserver le patrimoine agriculturel ancestral de la Tunisie et conserve une autre partie de ses graines, non destinée à l'exploitation. L'autre objectif des organisations paysannes d'Afrique de l'Ouest, l'AFSA en tête, est d'obtenir une législation qui, à minima, légalise et reconnaisse les semences paysannes issues de la biodiversité cultivée et non cultivée, comme librement mises en circulation dans le respect des us et des coutumes.
1: On nous a beaucoup parlé des questions de biofortification, de l'agriculture de précision. Ces termes qui sont très accrocheurs, qui peuvent tenter quelqu'un et qui, en réalité, nous amènent vers la dépendance ou bien je ne sais pas quoi. Nous avons accepté de venir ensemble, en tant qu'Africains, avec nos décideurs politiques, d'être dans une salle et on va leur décortiquer en quoi ces concepts sont chargés négativement et leur prouver que ce que ces concepts ou ces approches prétendent offrir, les systèmes semenciers paysans peuvent les offrir avec moindre de dépenses. Donc, c'est vers là où nous sommes en train de partir, parce que nous faisons effectivement beaucoup d'études de cas, des témoignages, des études pour montrer effectivement quelles sont les limites de tous ces nouveaux concepts, de toutes ces nouvelles approches qui, en réalité, ne sont que argent d'ivoire, affectent notre santé et nous rendent de plus en plus dépendants et fragiles. La première chose que nous avons faite au sein de AFSA, c'est d'influencer les politiques pour qu'elles prennent en compte la question de l'agroécologie et la souveraineté alimentaire. Là où il n'y a pas de politique claire, on essaye de proposer. Là où il y a une politique et qui n'est pas du tout en faveur de ce que nous faisons, on essaye de la dénoncer au maximum. On a proposé actuellement ce qu'on appelle un cadre juridique pour la promotion des systèmes semenciers paysans. Parce que pour le cas de la semence, il n'y a pas d'instrument juridique réglementaire qui dit voici ce qu'on doit faire avec les semences paysannes. La loi actuelle, ses principes de base ne sont pas pour les semences paysannes. Et donc, on a proposé un papier depuis 2021. Il est en train de faire son bonhomme de chemin pour qu'il y ait un chemin parallèle, le système industriel, mais aussi le système paysan. Ça commence à faire son chemin. Là où je suis très content, pour la première fois, on a initié un mouvement semencier continental. Tout le continent, de chaque région, les gens sont ensemble pour dire qu'on va promouvoir les semences paysannes. On a fait le lancement de la campagne qu'on appelle Seed is Power, la semence et le pouvoir. On l'a lancé le 11 mars, lors de la foire des semences paysannes du Bénin. Tout le monde ensemble pour les semences paysannes. Ça, c'est extraordinaire.

0: L'internationalisation de la lutte est en effet déterminante pour contrecarrer les plans de l'industrie semencière. Tant pour imprégner les centres urbains de cette lutte que pour gagner des batailles au sommet de l'État, la caravane de la convergence globale des luttes pour la terre et l'eau en Afrique de l'Ouest parcourt chaque année 5 pays différents pour permettre la rencontre entre un maximum d'organisations. Maladeo Diallo, porte-parole de la convergence, explique à Guinée News. La convergence est une synergie de mouvements et d'organisations régionales pour mener des actions basées sur des analyses et des propositions communes. L'objectif est de contribuer à la transformation sociale en Afrique de l'Ouest et à l'amélioration des politiques sur le foncier, l'eau, les semences paysannes et les pratiques agricoles, pour défendre nos droits dans le cadre de la souveraineté alimentaire et promouvoir l'agroécologie paysanne en s'appuyant sur les droits humains et le droit à l'alimentation. Et pour Famara Diédiou, tous ces combats ont déjà mené à une première victoire contre la dépréciation morale des semences paysannes.
1: Sur le plan conceptuel, jusqu'en 2019, c'est le mot « semence informelle » qui était le plus utilisé pour parler des semences paysannes. On s'est rencontré avec le secrétariat du traité international des ressources génétiques pour l'alimentation et l'agriculture. On a beaucoup discuté du système semencier paysan. Et depuis lors, ce mot est de plus en plus utilisé plutôt que semence informelle ou bien système informel. Et dans le dernier document de l'Union africaine qui parle de la réglementation semencière pour l'Afrique, on n'a pas parlé de semence informelle, on parle de semence paysanne et des systèmes semenciers paysans. Ne serait-ce que par l'appellation, il y a des changements qui sont en train d'être opérés. Il y a ce qu'on appelle ISSD. Integrated Seed Sector Development. Ils étaient réputés pour la promotion des semences industrielles, donc dans l'industrie semencière en général. Mais de plus en plus, ils font des revues, ils travaillent pour les systèmes semenciers paysans. Ils cherchent des collaborations avec ceux qui font les semences paysannes. Tout ceci permet à celui qui est dans les semences paysannes d'avoir du courage et de se dire que, au fait, la bataille n'est pas perdue. C'est possible.
0: Cet ensemble d'initiatives constitue une lutte globale contre l'industrie semencière. Il faut songer qu'elles sont le préalable à des mouvements paysans tels que celui qui a chassé Monsanto du Guatemala en 2014. Tout en prenant en considération toute l'ampleur du problème, nous avons des armes, ici en Europe, pour lutter pour la souveraineté alimentaire, à l'image des artisans semenciers de Jardenvie dans la Drôme, qui cultivent des semences et animent la maison de la semence pour le sud Rhône-Alpes. Leur objectif, outre l'échange de graines, le partage de savoir-faire et la recherche paysanne, remettre au goût du jour la notion de commun, pour faire du désengagement de l'État en la matière une belle opportunité pour gérer cette ressource de manière plus efficace, car plus démocratique.
2: Si à travers de l'organisation, nous pouvons demander, exiger à l'État, il faut le faire. Et si je peux gagner l'espace sur le politique, aussi il faut le faire.
0: Si nous pouvons atteindre l'État à travers nos organisations, il faut le faire. Si nous pouvons ouvrir des espaces politiques, alors oui, faisons-le. Je crois que c'est du domaine du possible. Ceci dit, je ne laisserai pas pour autant la lutte la plus importante à mes yeux, qui est celle du territoire. Parce que par-dessus tout, avec ce système capitaliste terrible que nous avons, se retrouver isolé n'est pas une option. Il faut conjuguer tous les types de luttes. Comme le dit la Via Campesina, il faut globaliser la résistance et globaliser l'espoir.
2: Globaliser la résistance. Non, tiene que existir la organización, pues eso es como clave.
0: Il ne faut pas se détourner de l'organisation locale. La technologie actuelle fait que beaucoup de gens ne communiquent plus. Mais si tu restes dans ton coin seul au monde, à penser à tes propres graines et à ton propre garde-manger, tu t'en sors pas. Les semences, c'est bien plus que cela. C'est l'organisation collective, c'est la terre, c'est la préservation de l'eau, c'est la conservation de la forêt. C'est tout ce qui fait mal au capitalisme. Voilà le message que nous pouvons délivrer. Et que c'est une lutte sur le long terme. Qu'il faut continuer les activités locales, les petites actions, les trafquintos, l'échange de semences, tout ce qui peut fortifier l'organisation des communautés, la souveraineté et l'autonomie.
2: O l'intercambio de semillas es una manera también de fortalecer también la organización de la comunidad y ser soberano, ser autónomo. Eso yo creo que es lo más.
0: Voilà la clé à mon sens. Je préfère continuer à travailler comme une fourmi plutôt que de me perdre dans de grandes choses. Construire la souveraineté depuis la base pour avoir des organisations fortes, puissantes et résistantes.
2: Haciendo soberanía desde la base, tener organizaciones fuertes, poderosas y resistiendo. Eso. Esto es lo que necesito.
0: C'était l'actu des oubliés. Nous remercions chaleureusement pour leur participation à ces deux épisodes Ibrahim Sidibé, Farama Diédiou et Milaray Painemal. Pour plus d'infos, vous pouvez notamment consulter sur l'Afrique de l'Ouest les articles de Fanny Pigeot sur Mediapart ou Afrique 21, le site de l'AFSA ou le film La guerre des graines. Sur la Tunisie, vous pouvez consulter le site Inkifada ou voir le film Couscous, les graines de la dignité. Sur la maison des semences de Hébron en Palestine, vous voyez le site Nieleni.org. Sur l'Amérique latine, enfin, le film Semillas, Bien commun o propriedad corporativa, sous-titré en français sur le site semillas.org.co. En termes de musique, vous avez pu écouter Con esto basta, de García et Ariana Puello, et Ten Wiritukun Mapuche, du rappeur Wakeel. Tous les épisodes sont écoutables sur l'audioblog L'Actu des Oubliés. Bonne journée, bonne lutte, et à dans 2 semaines pour un nouvel épisode.

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1: Bonjour et bienvenue, 10h TU midi, ici à Paris, le journal sur RFI.
2: Gilles Moreau.
1: Dans l'actualité, situation confuse actuellement à Niamey, capitale du Niger. Des échanges de tirs sont toujours en cours. Ils ont éclaté dans plusieurs quartiers, notamment celui de l'aéroport et près de la présidence nigérienne, où la garde aurait repoussé des mutins. Près de 600 morts et près de 3000 disparus. Dernier bilan de la catastrophe à la frontière entre le Népal et le Tibet. Les sauveteurs poursuivent leur travail dans des conditions extrêmement difficiles. La reconstruction pourrait coûter des milliards de dollars. Bilan très lourd aussi. En Ukraine, une frappe russe dans la nuit a fait au moins 27 morts dans un entrepôt près de la capitale Kiev. Au Niger, situation donc toujours confuse à Niamey, la capitale. Des échanges de tirs et de fortes détonations ont retenti toute la nuit dans la capitale. L'origine et l'objectif des affrontements restent pour le moment inconnus. Guillaume Thibault, les militaires au pouvoir indiquent que les forces de défense et de sécurité sont mobilisées, notamment dans les quartiers de l'aéroport et de la présidence.
3: Et c'est des témoins indiquent ce midi que les accès vers le quartier administratif où se trouve le palais présidentiel et l'ORTN, la télévision radio nationale, sont bloqués par les militaires. Selon nos informations, des échanges de tirs, de fortes détonations ont été entendus dès 1h du matin, heure locale, au niveau de l'aéroport où se trouve la stratégique base 101. Base déjà attaquée à deux reprises cette année par des combattants djihadistes. Différence la nuit dernière, des affrontements se sont ensuite donc déroulés au niveau du palais présidentiel, protégé par la garde présidentielle. Une source sécuritaire, jointe par RFI, évoque une tentative de déstabilisation menée, je cite, par des insurgés issus des rangs de l'armée. Tôt ce matin, sur les réseaux sociaux, les militaires au pouvoir ont diffusé ce court message. Face aux événements en cours, gardons notre calme. Nos forces de défense et de sécurité sont mobilisées pour la défense de la patrie. Un temps coupé, le signal de la télévision nationale a été rétabli. À l'aéroport, les dégâts importants empêchent pour le moment aux avions d'atterrir et de décoller.
1: Guillaume Thibault, merci pour ces précisions. La situation à Niamey, au Niger, bien sûr. On y revient dans nos prochaines éditions, notamment Afrique Midi. D'heure en heure, le bilan de la catastrophe à la frontière sino-népalaise continue de s'aggraver. Actuellement, plus de 600 morts et près de 3000 disparus, dont 4 Français. Les sauveteurs poursuivent leur travail dans des conditions extrêmement difficiles, dans des endroits reculés, presque inaccessibles. Les crues soudaines et les glissements de terrain ont tout emporté et tout recouvert comme un tsunami debout. Les sauveteurs népalais essaient toujours d'accéder à un chantier de construction d'un barrage, là où une centaine de personnes sont retenues prisonnières depuis 3 jours. Parmi les personnes dont on est sans nouvelles, il y a des centaines de touristes et de pèlerins étrangers. Le Népal attire en effet de très nombreux passionnés d'alpinisme venus découvrir les sommets de l'Himalaya. Pour le petit pays himalayen, le tourisme représente d'ailleurs une manne économique non négligeable. Jeanne Bartoli.
4: En 2024, le secteur touristique népalais pesait plus de 6% du PIB. Selon la Banque mondiale, il représente pas moins de 15% des emplois, un secteur essentiel, tout particulièrement dans les régions les plus isolées et les plus pauvres, où se concentrent 80% des emplois liés au tourisme. Ces dernières années, le pays accueille en moyenne plus d'un million de touristes étrangers par an, des passionnés de trekking et d'alpinisme venant découvrir les sommets de l'Himalaya. Mais le Népal est également une destination de pèlerinage, à la fois bouddhistes et hindous. Le pays attire de très nombreux touristes indiens et chinois. Le village de Lumbini est ainsi l'un des 4 grands lieux de pèlerinage du bouddhisme mondial. Le tourisme, un secteur crucial, mais déjà mis à mal à plusieurs reprises ces dernières années. En 2015, le tremblement de terre meurtrier qui avait frappé le pays avait durement touché les infrastructures touristiques. 5 ans plus tard, la crise du Covid avait conduit à l'effondrement du nombre d'entrées de touristes. Le secteur avait alors mis des années à retrouver des niveaux de fréquentation d'avant Covid.
1: Sur les 4 Français portés disparus, au moins 3 effectuaient un pèlerinage. Enfin, cette estimation d'un ministre népalais, la reconstruction pourrait coûter des milliards de dollars. Également dans l'actualité, un accord pétrolier qualifié d'historique par Washington et Caracas. Il doit permettre aux États-Unis de prendre le contrôle de 20% des réserves vénézuéliennes, l'équivalent de 65 milliards de barils de pétrole, via un partenariat avec des entreprises privées. Donald Trump a donné peu de détails sur cet accord, pas encore signé et qui n'évite pas un certain flou. Côté vénézuélien, la présidente par intérim, Delcy Rodriguez, compte sur cet accord pour stimuler l'économie et ainsi que les recettes du gouvernement. Direction maintenant l'Équateur, où l'ancien président Moreno a été condamné à 5 ans de prison pour corruption. C'était en marge de la construction de la principale centrale hydroélectrique du pays. C'est moins que les 6 ans et demi qu'avait réclamé le parquet. Président de 2017 à 2021, Lénine Moreno a touché des pots de vin d'un réseau dirigé par l'un de ses amis. Les précisions sur place d'Éric Sanson.
5: Le réseau de corruption est accusé par le parquet d'avoir opéré entre 2009 et 2018 par le biais de compagnies et de 20 personnes ayant servi d'intermédiaire pour distribuer les pots de vin payés par Sinohydro, l'entreprise chinoise ayant construit la centrale de Coca-Cola Sinclair. Au total, 76 millions de dollars de pots de vin auraient été versés, 4% du coût total de la centrale, selon le parquet. Deux fois vice-président du pays entre 2007 et 2013, Moreno a utilisé sa position pour favoriser le réseau de Conto Patino, un homme d'affaires faisant partie du cercle de ses amis proches. Selon le tribunal, Sinohydro a transféré les pots de vin à des compagnies liées à Conto Patino, certaines basées au Panama. Depuis ce pays considéré comme un paradis fiscal, l'argent était distribué via transfert et paiement par chèque, notamment à des membres de la famille de l'ex-président Moreno, mais aussi à des fonctionnaires qui, à l'époque, travaillaient sur le dossier de Coca-Cola Sinclair. Lénine Moreno a aussitôt condamné la décision judiciaire et renvoyé la faute sur Jorge Glass, son successeur à la vice-présidence, actuellement emprisonné en Équateur pour corruption. Eric Sanson, Quito, RFI.
1: Au moins 27 morts dans une frappe russe en Ukraine dans la nuit. Une frappe qui, de source ukrainienne, a touché un entrepôt près de Kiev. Pour ou contre la reprise des négociations d'adhésion avec l'Union européenne, c'est la question soumise à référendum aujourd'hui en Islande. Environ 270 000 électeurs sont concernés. Le résultat s'annonce très serré, les deux camps étant coude à coude dans les sondages. L'Islande avait déjà présenté sa candidature à l'Europe en 2009, mais les discussions avaient été gelées en 2013 avec l'arrivée au pouvoir d'un gouvernement eurosceptique. L'actualité politique en France, elle est dominée par l'université d'été du Parti Socialiste ce week-end à Blois, dans le centre du pays. À 8 jours du premier tour de la présidentielle, le chef du parti, Olivier Faure, prononce aujourd'hui un discours très attendu. Il devrait préparer le terrain à sa propre candidature, outre celle de Raphaël Glucksmann, et alors que François Hollande maintient le suspense. Les Norvégiens pleurent leur monarque. Hier soir, des milliers de personnes se sont recueillis à Oslo après la mort du roi Harald V à l'âge de 89 ans. Le doyen des souverains en Europe était une figure rassembleuse. Son fils de 53 ans lui succède sous le nom Harald VIII. Une période de deuil national ira jusqu'aux funérailles dont la date n'est pas encore connue. Ce décès survient alors que la famille royale norvégienne a été éclaboussée par plusieurs scandales ces derniers mois, en lien notamment avec le criminel sexuel Jeffrey Epstein. Après 2 semaines d'après-négociation, la COP17 contre la désertification est maintenant terminée. Les tensions géopolitiques du moment auront rythmé les discussions à Oulan-Bator, en Mongolie. C'est si vrai que le simple fait que cette COP existera encore dans 2 ans est un succès en soi. Sur place pour RFI, Étienne Cholez.
6: Coup de marteau et applaudissements pour clôturer les débats. Les négociateurs confient hors micro avoir sauvé la COP. Et c'est bien là l'essentiel. De nombreux groupes de travail et comités sont prolongés, tout comme le budget, ce qui a failli ne pas être le cas à cause des États-Unis notamment. Yasmina Fouad, la secrétaire exécutive de la COP désertification.
7: In every COP.
8: Dans chaque COP, dans chaque accord environnemental multilatéral, vous ne pouvez pas dire que c'est facile. Et plus les années passent, plus c'est compliqué. Mais ce que j'ai vu ici, ce sont des pays qui essaient de construire ensemble, de trouver des compromis et non de détruire.
6: Vision très optimiste de Yasmina Fouad. Un texte sur la sécheresse a bien été validé, mais sans aucun mécanisme contraignant, comme réclamé depuis des années par les pays africains. Colère de Patrice Burger, le président du CARI, une association de lutte contre la désertification.
9: Les dégâts collatéraux, c'est effectivement que cette convention risque d'être extrêmement affaiblie et de nourrir la polémique sur la potentielle inutilité des 2 autres conventions. C'est vraiment une honte.
6: Les 2 autres COP auront lieu cette année, celle sur la biodiversité en octobre en Arménie et celle sur le climat en novembre en Turquie. Étienne Cholez, Oulan-Bator, RFI.
1: Enfin, un mot de tennis avec les derniers matchs avant le début demain de l'US Open à New York. La Française Paris est en finale du tournoi de Montré au Mexique. Elle jouera contre la Belge Mertens. Et chez les Français, en revanche, Benjamin Bonzi a échoué en demi-finale du tournoi de Winston-Salem aux États-Unis. En football, enfin, la deuxième journée de Ligue 1, nouveau miracle pour le Paris Saint-Germain. Mené 2-0, les doubles champions d'Europe ont encore arraché un match nul, 2 buts partout. Voilà pour le journal. À tout à l'heure, 13h pour une nouvelle édition.
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2: Oh yeah.
0: On va improviser.
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0: C'est l'émission 34.
2: Ouah, déjà.
0: On est presque en live.
2: Incroyable.
0: Mesdames et messieurs, bonsoir et bienvenue dans l'émission 34 de Studio
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0: de l'impro de Antia
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0: Et oui, on est presque en live. Oui, presque en live. Je vous explique pas pourquoi, mais peut-être qu'à la fin je vous expliquerai quand même. Sur 93.6 Radio BLV et aussi en live Insta. Je m'adresse à toute la communauté. N'hésitez pas à commenter un maximum. Autour de la table, une belle bande d'excités. À commencer par Lisa.
1: Hello.
0: Il y a aussi à la technique le vigoureux Vincent.
2: Hello. Je m'attendais pas à cet adjectif.
0: Je sais pas, je dis toujours fougueux là. T'as le droit au vigoureux. Moi-même, Alex, à la présentation. Et comme d'habitude, on a un invité roulement de tambour de table pour notre invité from Ardèche. Diex, et on l'applaudit.
2: Bravo.
3: Merci beaucoup.
0: Tu peux t'applaudir.
1: Bravo d'avoir traversé le pont pour venir en Drôme.
0: Merci d'être venu nous voir.
3: Merci d'avoir invité.
0: Eh ben, alors Diex, on est super content que tu sois avec nous pour cette émission. Tu es Ardéchois, je l'ai donc dit, tu es stand-upper.
3: Oh yeah.
0: Comment ça va toi?
3: Bah ça va. Ça va bien.
0: Trop bien. Merci d'avoir répondu à notre invitation. Alors, Studio Impro, c'est quoi? C'est 40 minutes de délire improvisé avec notre invité. Et on commence toujours par un portrait décalé en lien avec l'actualité de l'invité. Bref, en lien avec ce que je trouve dans ma tête, c'est-à-dire pas grand-chose. Cuiba, hashtag Cuiba. Du coup, c'était, il n'y a pas longtemps, c'était mon anniversaire. Et en fait, je me suis dit, mais tiens, est-ce qu'on ferait pas un truc sur les anniversaires? Donc, messieurs, dames, j'ai prévu des gens qui sont nés le même jour que vous.
3: C'est beau.
0: Eh oui. Et vous allez me dire de quel vous êtes le plus proche. Et après, vous pouvez justifier pourquoi vous êtes le plus proche.
1: Des célébrités, tu veux dire? Ouais, ou genre Jean Dupont?
2: Non, mon boulanger.
3: J'ai des pépites, mais j'ai regardé il n'y a pas longtemps. Bah, le jour de mon anniversaire, du coup. Et il y a des pépites.
0: Sur toi, tu veux dire?
3: Sur mien, ouais.
0: Moi, j'en ai sélectionné trois à chaque fois. Donc, du coup, on va commencer par le début de l'année et la période de janvier. Et on a Lisa.
1: Oui, c'est moi.
0: Le 2 janvier,
1: oui.
0: Qui est vraiment un anniversaire pépite, là, justement. Alors, on a trois personnes. Tu vas me dire lequel tu as la plus proche. On a Tex. Tu connais Tex.
2: C'est le même humour.
0: Donc Tex.
1: J'ai le même humour.
0: Calme-toi, attention.
2: Oula.
0: Bon esprit là aujourd'hui. Hein.
2: Pose le clavier.
0: Laurent Dutch.
2: Oh putain.
0: Ah, on voit qui c'est.
3: Que des gens de gauche.
0: La Tex, Laurent Dutch, l'histoire, tout ça, tout ça.
2: Ouais,
0: et Stéphane Guivarch. Alors toi, tu m'as fait regarder. Stéphane Guivarch, t'es l'attaquant de France 98.
3: Ah non.
0: Des Bleus, Coupe du Monde 98, qui était voilà, avec l'équipe de Zidane, etc., etc. Donc tu te sens plus proche de texte. Laurent Dutch, et ou Stéphane Guivarch. Il faut que tu choisisses.
1: Laurent Dutch.
0: Alors pourquoi?
1: Je l'ai toujours trouvé mignon.
0: C'est vrai.
1: Ouais.
0: Et en même
1: temps, un peu mon crush de petite fille.
0: No way.
1: Ouais.
0: Dans quel film tu l'as vu?
1: Je sais plus.
0: Bah, il y avait Le Ciel des Oiseaux et ta mère, bien évidemment. Et ok, bah écoute, c'est.
3: Dans Kaamelott aussi, il est dans Kaamelott.
0: Ah ouais, ouais, c'est vrai. Moi, je suis passé à côté.
1: Alors, c'est lui qui est le plus proche de moi?
0: Non, ils sont. C'est-à-dire de quoi? Je comprends pas.
1: Ah, mais je croyais que c'était des. Ils étaient à différentes dates en janvier.
0: Mais non, ils sont nés le 2 janvier.
1: Ah, ils sont tous les trois nés
0: mais
1: le
0: oui,
1: 2 janvier.
0: C'est le principe du game que je viens d'expliquer.
1: C'était pas bien expliqué parce que j'ai pas bien compris.
2: Mais je crois qu'on a tous compris.
0: Oui.
1: Allez. Et bah, pas moi. Donc, pas tous.
0: Ça commence bien.
1: Un tiers de l'Assemblée n'a pas compris.
0: On y va. On enchaîne. Le 24 janvier.
3: C'est moi.
0: Et oui, c'est toi, Diego. Ouais. Tu es né le même jour que Cadmerade,
2: wow.
0: Jennifer. Et Winston Churchill.
3: Ah bien,
0: oh pas vache. Mal.
3: Ça va bien quand même.
0: Alors tu te sens le plus proche de qui?
3: J'aurais aimé dire Winston Churchill, parce que bon, quand même, tu vois. Mais non, Jennifer.
0: Ah ouais, trop bien. Carrément. Pas non, de Kadmerad.
3: Non, si, Kadmerad, bien sûr. Je veux dire, les mecs, ils ont. Pardon, ils ont trop de talent. Ils sont, tu vois.
0: Mais non, mais.
3: Jennifer, ça va, je peux.
0: C'est spirituellement.
1: Au soleil. Mais. Dormir un peu plus au soleil.
0: Trop bien.
2: On aimerait bien.
0: Eh ben, écoute, on va t'appeler Jennifer, du coup.
3: Jennifer.
0: Tout le reste de, de l'émission, pas du
3: c'est
0: tout.
3: C'est pas un magasin de vêtements, ça,
0: c'est aussi un magasin de vêtements.
2: Je crois que ça a coulé, non ?
0: Ça a coulé.
1: Ça a changé de nom.
0: Et puis on continue, le 17 mars, qui c'est ? C'est Monsieur Rousseau. Et qui est né le 17 mars ?
3: Pas Einstein ?
0: Non, il n'y a pas Einstein, non. En tout cas, je ne l'ai pas vu et je ne l'ai pas sélectionné. Il y a Élise Lucet, complément d'enquête.
2: Cache Investigation, bonjour.
0: Ouais, il y a Hélène Segarra.
2: Oh putain.
0: Je ne sais plus ce qu'elle chante, mais voilà. Et il y a Didier Barbelivien, poète, chanteur, troubadour.
2: C'est vieux quand même. Je connais Grâce aux Inconnus.
0: Tu te sens plus proche duquel ?
2: Attends, c'est qui ? Ah oui, bah moi je dirais Élise Lucet parce que je rêve de casser les burnes des entreprises et tout qui respectent pas les choses.
0: Très bien.
2: Et les politiques corrompues aussi.
3: Engagé.
2: Je suis de gauche.
0: Le point levé, regardez en live Insta, vous voyez son point levé là actuellement. Voilà.
2: Militant.
3: Bientôt France Inter.
0: Ouais. Bientôt et les studios impro sur France Inter. Ouais. Et moi-même, donc le 28 mars, c'était il y a quelques jours, avant-hier. Il y a Lady Gaga, Christophe Lambert et Maxime Gasteuil. Vous connaissez Maxime Gasteuil. Bah oui. Donc moi. Bah, je vais dire quand même Maxime Gasteuil parce que Christophe Lambert, quand même, je me vois sacré carrière.
1: Lady Gaga.
0: Mais je suis pas proche.
1: Showgirl.
0: Mais je suis pas une showgirl.
3: Non, mais Highlander.
0: Highlander, franchement, non, mais j'aimerais, mais.
2: Ouais, moi, je dirais Gasteuil.
0: Je pense que je suis plus proche de lui que des autres dans la DA, on va dire.
2: Bon, c'est ton humour ou pas, Gasteuil ? Parce qu'il est assez trash. Hein.
0: Moi, j'aime beaucoup ces vidéos où il reprend des sur Insta, il reprend des vidéos pépites des réels avec des gens complètement perchés et il essaye de les imiter, genre des joueurs de flûte en forêt. Enfin bref, vous irez voir. Ok, on est parti. Hein, c'était le portrait décalé. On a appris à un peu mieux vous connaître et maintenant c'est le l'heure de l'interview. Alors jingle. Interview, c'est parti.
1: C'est l'interview.
0: C'est l'interview.
1: C'est l'interview. C'est l'interview.
0: De qui, de qui ?
1: C'est
0: l'interview de Diego. Et on est parti, Diego. On a envie de mieux te connaître. Donc, Diego, on a dit que tu fais. On a déjà dit que tu faisais du stand-up.
3: Ouais.
0: Et j'aimerais bien savoir pourquoi.
1: Mais qu'est-ce qui ne va pas chez toi ?
3: Pourquoi ?
0: Non, c'est une vraie question. Qu'est-ce qui t'a poussé à te dire pourquoi pas en fait, let's go, j'ai envie.
3: En vrai, c'est les blagues que je faisais au quotidien, au travail, tout ça, toujours dans le micro.
0: Ouais.
3: Les blagues, je faisais tout le temps des blagues comme ça. Et en fait, c'est plutôt les gens en fait qui me disaient ça, qui me disaient tu devrais faire ça, tu devrais aller sur scène ou quoi. Et au début, je pense qu'on nous l'a tous dit à un moment. Et à un moment, en déconnant, je dis mais toi, tu viendrais me voir. Et en fait, quand les gens ils ont commencé à me dire, en fait, grave, je viendrai te voir, je me suis dit, peut-être qu'il faut essayer. Et j'ai eu la chance, parce que c'est vrai que pour le coup, il faut un peu de chance. J'ai rencontré Samir, qui organise des soirées stand-up à Valence. Et,
0: bien sûr.
3: Et on en parle, et je lui dis, tiens, j'aimerais bien essayer, en fait. Sachant que j'étais jamais vraiment monté sur scène. J'avais fait du théâtre quand j'étais gosse, mais j'étais jamais monté seul sur scène, tout ça. Et il m'a dit, vas-y.
0: Est-ce que tu avais écrit déjà un truc quand il t'a validé ?
3: Au départ, en fait, ça fait un moment que j'avais des choses en tête. Ça veut dire que ça faisait un moment que. Enfin, je sais pas si vous, comment vous fonctionnez, mais même quand t'es en son repas, en soirée ou quoi, t'as des vannes, tu sais qu'elles marchent. Enfin, c'est-à-dire que moi, il y a des vannes, je les fais tout le temps, puisque je sais qu'elles fonctionnent, en fait, et que du coup, ça va faire rire les gens. Et du coup, je me rendais compte qu'il y avait, une sorte de propos, quoi. Je me dis, pourquoi pas ? Et en fait, non, Samir m'a dit, vas-y, viens tenter, j'ai écrit vraiment un truc, je me suis mis, je me suis dit, il faut écrire un 10 minutes, on va essayer. Sachant que je ne savais pas non plus comment on écrivait. C'est-à-dire que je me suis dit, je vais prendre un thème et on va voir. Et puis,
0: c'est de l'impro.
3: Vraiment,
0: j'ai un thème.
3: C'était un peu ça, quoi. Je prends un thème, je vais voir, je vais essayer de parler. En fait, je pense qu'on fait tous le même truc au départ. Enfin, en stand-up, on fait tous ça, c'est qu'on parle beaucoup de nous.
0: Ouais.
3: Parce que c'est plus facile, je pense.
0: Bien sûr.
3: Et que ça nous permet d'être un peu plus authentique. Et du coup, je me suis dit, je vais lancer. Et en fait, l'accueil du public a été plutôt cool. C'est-à-dire que je me suis rendu compte que ça marchait avec les potes, mais ça marchait aussi avec des gens. Parce que faire rire les copains, c'est facile, en fait, quoi. Mmh. faire rire des gens qu'on connaît pas et qui en plus ont payé pour qu'on les fasse rire, c'est un autre challenge. Et,
0: carrément.
3: Et au début, j'avoue que c'était ça qui me faisait peur. Je me suis dit, il y a peut-être un moment...
0: Et alors justement, pour revenir sur cette première scène, est-ce que tu as eu le trouillomètre au maximum juste avant? Est-ce que tu as commencé à gamberger plusieurs jours avant en disant, mais qu'est-ce que je suis en train de faire? Ou pas du tout, tu es allé en détente? Comment
3: au
0: c'est
3: départ,
0: passé?
3: Franchement, je suis allé vraiment déjà en mode, c'est une blague. C'est-à-dire que je pousse le truc au bout, à force qu'on me dise, va sur scène, bah, je vais le faire. Donc j'avais blindé quand même, j'avais dit à plein de potes, je joue tel soir, comme ça je savais que j'avais quand même
0: des gens qui rigolent
3: fort, ouais, j'avais okay. quand même des complices, tu vois. Et en fait, j'ai eu du bol parce que bah, le principe, c'est que nous, on est en open mic, mais que sur les soirées, il y a quand même des gars qui font du stand-up en pro, qui sont même super reconnus. Et là, ce soir-là, je jouais avec Clément Kerzual et Sacha Béart qui fait le projet d'Ava. Projet d'Ava, je sais pas si ça vous parle, mais maintenant c'est sur Canal, enfin c'est un ouais. gros truc le gars quoi, et qui ont été hyper bienveillants, c'est-à-dire vraiment je leur ai dit ouais c'est la première fois que j'ai monté sur scène, ils m'ont donné des tuyaux genre réécris pas ton texte, tu sais ce que j'ai, deux minutes avant t'as un peu le truc de se dire mais c'est de la merde ce que je vais faire en fait, ouais. ce que j'écrirai, et ils m'ont dit non tu joues ce que t'as écrit, tu t'as pas d'impro, tu te tiens à ça, si ça marche tant mieux, ça marche pas bah tu réécriras, ils ont été plein de bons conseils et du coup ça a tourné vraiment bien quoi, c'est à dire que par contre ce qui est, enfin je sais pas si c'est marrant mais en descendant de scène là ouais j'ai eu tout le trac en fait, c'est à dire que j'ai pas eu le trac avant mais quand je suis descendu de scène j'ai eu une super mal au ventre, j'étais limite malade quoi, il a fallu que je sorte du truc
0: pour aller redescendre quoi,
3: ouais, ouais.
0: Une sacrée redescente
3: mais vraiment forte la redescente,
1: et la peur des retours aussi peut-être
3: En fait tu sais il y a eu plein de gens qui sont venus. Il ouais. y a plein de gens qui sont venus comme ça, genre ouais trop bien et tout ça, tout le monde voulait, tu sais t'es au comptoir donc tout le monde voulait te payer un coup machin et tout, et moi j'étais là non je veux juste je veux aller dehors là fumer une clope,
1: je veux juste passer aux toilettes et mourir,
3: c'est exactement
0: ça, en fait t'avais pas eu le temps de finir ce moment.
3: Ouais c'est ça.
0: T'es descendu de scène
3: et pff,
0: et voilà ouais. ça t'appartenait plus déjà,
3: ouais, c'est ça,
0: blablabla, alors que bah ouais je comprends ça, donc bah carrément belle expérience,
3: ouais, bah, vraiment cool.
0: Et du coup dernière petite question avant qu'on commence les impros, t'as évolué sur quoi, on va dire, entre ce premier passage dont tu nous as parlé et le dernier que tu as joué dernièrement? Je sais pas. Tu peux me dire tout. Hein.
3: Ouais, non, bah, c'est... Bah, le texte, de toute façon, ça évolue tout le temps, ça, je pense. Mais le gros problème que j'avais, c'est... moi, je sais pas jouer. Enfin, c'est-à-dire que je sais être dans la vie, mais être sur une scène et qu'est-ce que tu fais de tes mains pendant ce temps-là, comment t'occupes l'espace, tout ça. Le premier passage, d'ailleurs, il y a très peu de vidéos de ça, et j'en suis content, parce qu'il est horrible. Enfin, j'ai quelques petites vidéos de mon premier passage. Je bouge les mains tout le temps, je fais des tours sur moi-même. On a l'impression de quelqu'un qui est vraiment pas bien, en fait. Enfin, on sent que le stress, et ça, c'est avec le temps, j'ai réussi. Bien ancrer les pieds, et tout ça. Le stand-up, en plus, c'est assez cool pour ça, parce que ça nécessite pas de grosses mises en scène ou quoi. Généralement, c'est plutôt le micro, tu le tiens, et tu tiens à ça, quoi. Donc, je me suis forcé à faire ça. C'est vrai que moi, je suis quelqu'un qui suis... Dans la vie, je suis plutôt énergique, quoi. C'est-à-dire que je fais des grands mouvements, tout ça. Et au stand-up, t'as un truc qu'il faut mettre un peu en retrait. Enfin, vraiment que ça soit le texte qui sorte et pas forcément les attitudes, quoi.
0: Ok. Eh ben, merci pour cette première partie d'interview.
1: Merci.
0: On y revient tout à l'heure avec d'autres petites questions. Mais là, il faut qu'on démarre. Allez, c'est la première impro et c'est moi qui vous mets au défi. Défi, première impro, jingle.
1: Défi, première impro.
4: C'est le défi.
1: Défi, première impro.
4: Ça va faire mal. De la première impro.
0: Ok. Il était pas mal ce baryton là. Je sais même pas si on peut dire ça.
2: C'est pas ça un baryton.
0: Je sais pas, je connais rien. En tout cas, ce que je sais, c'est que je vous mets au défi avec la catégorie. Il n'en restera qu'un.
1: Ouh, direct.
0: Oh là, ouais, direct. Ouais. Vous allez faire une improvisation d'environ 1 minute 30, donc c'est rapide. Et je veux que durant cette 1 minute 30, vous interveniez tous au moins une fois. En tout cas, vous soyez impliqués dans cette impro. Au bout de cette minute, j'arrête et nous allons ensuite tirer au sort un de ces petits papiers que j'ai déjà déplié. Et il y en a un qui sortira. Et l'impro sera rejouée en mode un peu plus court d'ailleurs, 1 minute, avec les deux. Les deux qui restent. Et puis, on fera pareil avec la dernière
1: personne.
0: Dernière personne. Vous avez un thème, du coup, celui-là, je ne l'ai pas pris, autour de nous. D'habitude, Diego, on cherche des prospectus et on cherche des thèmes par rapport à ça. Mais là, comme je me suis dit quand même, il faut être efficace, je me suis dit, allez, le thème sera débarquement imminent. Oh. Débarquement imminent. On est parti pour 1 minute 30. Et ça commence dans 3,
1: 2, 1, impro. Mesdames et messieurs, je vous prie de bien vouloir commencer à quitter vos sièges pour récupérer vos valises et dans le calme, s'il vous plaît, vous avancez vers la porte de sortie. Le débarquement est imminent pour le vol numéro 747 à destination de Paris et...
5: Voilà. Paris ? Vous avez dit Paris ?
1: Oui, monsieur, oui.
5: Mais moi, je ne vais pas du tout à Paris, moi.
1: Ah, ben écoutez, nous allons atterrir d'ici quelques minutes.
5: Mais c'est pas du tout ce qui était... Enfin, moi, je dois pas aller à Paris, j'ai un rendez-vous à Nantes.
1: Ah, alors, je suis vraiment navrée. Alors, il y a des correspondances qui pourront peut-être vous aider directement depuis l'aéroport.
5: Mais oui. Bon, on m'avait assuré un vol direct.
2: Bonjour, monsieur. Oui, pardon. C'est vous qui avez la correspondance ?
5: Ah, c'est une correspondance ?
2: Oui,
5: je pensais
2: oui,
5: que c'était
2: oui.
5: Un vol direct.
2: Oui, en fait, vous devez aller dans le SAS juste à côté et faire un saut en parachute.
5: Mais moi,
2: les courants vont vous porter jusqu'à Nantes. Vous n'avez pas pris de parachute,
5: mais
2: monsieur. Mais enfin, monsieur, excusez-moi, monsieur.
1: Gisèle, on avait dit que les ventes complémentaires du saut en parachute, c'était pas toujours nécessaire. T'auras quand même ta prime.
2: Bon, alors je fournis un parachute à monsieur.
1: Ouais.
5: Bah, merci.
2: Vous êtes prêt, monsieur ? Entrez 3, dans le sas.
1: 2.
2: On va dépressuriser.
1: 1. Sautez.
0: Ah ! Et fin de l'impro, ok. Eh ben, j'espère que vous avez bien mémorisé
2: oh,
0: tout
2: vache,
0: ce qui s'est dit,
2: non.
0: Parce qu'il y a eu beaucoup de paroles.
1: Pas du tout.
0: Et
2: en même temps,
0: coup,
2: y a plus la parole.
0: Qui va sortir ? Alors là, j'ai mis vos initiales sur ces petits bouts de papier et le chanceux ou la chanceuse va être tiré, va sortir de cette impro et ça sera donc, attention, oh putain, c'est tout petit, je déplie. C'est Vincent qui
2: oui
0: sort de ce...
2: Merci.
0: C'est Vincent qui sort de ce bourbier et on est reparti pour revoir, attention, il va falloir rétrécir. Je veux voir le personnage de Vincent qui arrive. Et ça recommence dans 3, dans 2, dans 1. Impro.
1: Mesdames et messieurs, merci de quitter vos sièges, de récupérer vos bagages et de vous avancer vers la sortie. L'avion à destination de Paris arrive de manière imminente.
5: Paris ? Vous avez dit Paris ?
1: Ah oui, oui, tout à fait Paris.
5: Moi, je ne vais pas à Paris.
1: Ah bon ? Non, ne me dites pas que vous allez à Nantes.
5: Bah si, je vais à Nantes. J'ai un rendez-vous à Nantes, moi.
1: Ah, ça tombe bien, il y a des correspondances qui vont directement jusqu'à Nantes.
5: Mais non, moi j'avais pris un vol direct.
1: Oui. Non mais alors sinon, monsieur, vous avez qu'à... en fait, il y a le saut en parachute, on peut vous propulser dès maintenant et comme ça, vous arrivez directement à Nantes.
5: Ah ouais, mais moi j'ai pas pris mon parachute avec moi non plus, j'ai pas prévu de faire du parachute.
1: Excusez-moi, monsieur. Gisèle, on avait dit que les ventes complémentaires de saut en parachute, c'était pas nécessaire, tu auras ton salaire quand même complet. Ah bon, ben d'accord, alors je lui offre le parachute. Oui, voilà, ça serait bien.
5: Merci.
1: Allez, monsieur, 3, 2, 1, sautez.
0: Ah ! Et fin de l'impro. Ok, bah, bravo, c'est pas mal. Vous avez tenu le challenge, mais ce n'est pas terminé parce qu'il n'en restera qu'un.
1: C'était Gisèle ou Brigitte, toi ?
0: Non, c'était Gisèle.
2: Moi, je donne plus de prénom.
0: Maintenant...
5: Toi, tout seul, je suis un homme mort.
0: Non, t'es pas un homme mort, Diego.
1: Et le jeu du hasard.
2: Attends, t'improvises des stand-up et...
0: Tu sais quoi, Diego, t'as assuré en plus.
5: C'est vrai,
0: carrément. Ouais. Oui, donc, qui va sortir ? J'aimerais que ça soit...
2: Moi, je sens que ça va être Diego tout seul.
0: C'est...
2: Allez, lis le papier, triche pas.
0: D'accord, je triche pas, c'est Diego qui sort. J'aurais aimé qu'il le fasse, mais je pense que c'est déjà pas mal.
5: Merci.
0: Du coup, tu vas faire la même chose, mais tu vas devoir accélérer parce que je te laisse 40 secondes maximum.
5: Ah ouais,
0: et ça commence dans 3, 2, 1, impro.
1: Mesdames et messieurs, s'il vous plaît, quittez votre cul du siège et arrivez jusqu'à la porte de sortie de cet avion infernal. Destination de Paris, Paris, Paris, Paris. Comment ça, Paris ? Excusez-moi, madame, mais moi, je descends à Nantes. Je suis désolée, mais là, cet avion atterrit à Paris. Ah non, mais c'est pas possible. Hein. Moi, j'ai un rendez-vous super important. Écoutez, il y a des correspondances. Je sais pas, vous êtes une grande personne. Débrouillez-vous. Excuse-moi, mais en fait, sinon, il peut aussi prendre le saut en parachute. Comme ça, il descend directement. Ah oui, moi, ça m'intéresse bien, le saut en parachute, mais par contre, je n'ai pas de parachute. Non, écoute, Gisèle, on va pas lui vendre un parachute. Il n'y a pas besoin de vente complémentaire. Bon, ben alors, on lui offre. Allez, monsieur. 3, 2, 1, sautez. Ah !
0: Et fin de l'impro.
2: Bravo
0: à vous, vous avez
1: incroyable.
0: Vous avez relevé le challenge.
2: C'était
0: il n'en reste
2: pas. La meilleure impro.
0: Tiens, c'était la meilleure impro radiophonique de
1: ad
0: toutes
1: vitam.
0: De toutes les saisons.
2: Pour l'instant de la journée.
0: Est-ce que ça réagit en masse sur Instagram ?
5: On a pété Lisa. Insta, je crois.
1: On a
0: pété Insta.
1: Pas de commentaires sur Instagram. Voilà.
0: Eh ben, on salue la commune. N'hésitez pas.
2: Ils sont sans voix.
0: Ils sont sans voix parce qu'ils ont séché.
2: Ils n'avaient pas de parachute.
0: Ok, merci beaucoup. Et on va passer à l'improvisation de Vincent. Vincent, je te donne le petit canardo.
2: Je sais plus ce que je vous ai dit.
0: Qu'est-ce qu'il nous a dit, Vincent? Je sais plus, vas-y.
2: Je crois que j'ai dit une réplique chacun, son tour. Ouais, c'est impro, chacun son tour.
0: C'est-à-dire, tu peux...
2: Bah, en fait, vous avez le droit qu'à une phrase chacun.
0: Une phrase chacun, d'accord.
2: Et après, ça passe, c'est un ordre de parole, quoi.
0: Et si c'est une longue phrase?
2: Ouais, faites pas trop long. L'idée, c'est que ça soit assez rapide en rythme, en gros.
0: Est-ce qu'on raconte une seule histoire ou on...
1: Sujet, verbe, complément.
2: Moi, j'aime bien que vous soyez dans le même lieu tous les trois. Et juste, c'est un échange.
0: On est trois personnages différents, alors.
2: Ouais, exactement. Et le thème sera cœur de glace. Oh.
0: Cœur de glace. Eh ben, c'est parti. Ça commence dans...
6: 3, 2, 1, impro.
1: Il fait froid ici.
0: C'est normal. On est en Islande et... En Islande, il fait froid en décembre.
5: Ah, c'est pour ça qu'il fait nuit aussi. Il est 14h.
1: Oui. C'est pour ça qu'il fait nuit. Moi, je suis fatiguée.
0: Écoutez, les copains. On s'était dit que ça resserrerait les liens. On s'est pas vus depuis 5 ans. Il fallait qu'on fasse quelque chose d'extraordinaire.
5: Eh ben là, on se voit pas. De toute façon, il fait nuit.
1: Oui, et moi ça me fait peur de pas vous voir.
0: J'ai tout prévu. Regardez dans votre poche.
5: Des silex? Tu veux que je frotte des silex?
1: Ça va faire des étincelles et après du feu.
0: Exactement. J'ai du petit bois, je mets tout au milieu.
5: Je frotte, mais... Ça galère, j'ai les mains gelées.
1: Non mais là, tu te frottes à moi, là. Ça marche pas du tout. Ça va pas faire les bonnes étincelles, hein.
0: Oh, ça prend feu. Incroyable. Mais maintenant, on voit et on a de la chaleur.
5: Ah bah, c'est sympa, l'Islande, finalement.
1: Oui, c'est sympa. Merci, les copains, d'être venus avec moi pour cette balade en Islande.
0: J'aimerais bien savoir comment ça se fait, Diego, que en te frottant à Sylvie, ça fait des étincelles.
5: Ça, c'est grâce à ma mèche.
2: Et pas de l'impro.
5: Je suis désolé.
0: Mais il n'y a rien. Comment ça, t'es désolé?
1: Ne t'excuse pas.
0: Mais non, c'est génial.
2: C'est de l'impro, ça dérape.
0: J'imaginais trop. Mais tu te frottes à moi et ça allume un feu.
2: Vous imaginiez où? Parce que j'avais l'impression que j'étais sur de la glace.
1: Oui, moi aussi.
5: Ouais, c'est ça.
2: Du coup, je me dis, il a fait un feu avec quoi?
1: J'avais du silex et il a ramené du bois.
0: J'avais ramené du bois. Okay. J'avais ramené du petit bois, justement.
1: Toujours avoir du petit bois sur soi.
2: Ah ouais, c'est pratique.
0: Ça, c'est... Ouais. J'ai regardé toutes les saisons de MacGyver aussi. Pour les plus jeunes, ça ne vous parlera pas. En tout cas, merci beaucoup pour cette improvisation. Et on va passer maintenant au petit jeu. Oui, le jeu. Et le jeu, c'est le jeu des enchères. Le jeu des enchères, c'est-à-dire que chacun son tour. Je vais vous donner un thème, enfin une question. Et on va donner combien de...
2: J'achète.
0: Voilà, j'achète. Combien de personnes on peut nommer ou combien de choses on peut nommer. Et celui qui remporte l'enchère doit exécuter rapidement son défi. Du coup, moi j'ai besoin de... j'ai une question. Combien d'humoristes...
5: Oh putain. Ah là là.
0: Sans bugger, sans chercher, sans de... Attends, lui comment il s'appelle déjà? Combien d'humoristes vous êtes capable de citer à la volée comme ça?
5: Tout, français, anglais,
0: tout ce que tu veux, tout ce que tu veux.
2: C'est dur.
0: Alors,
1: même des pas connus, même genre des locaux.
5: Des morts aussi, non?
0: Non, pas des locaux, il faut qu'ils soient des morts, non, pas de morts.
1: Bah, pas Coluche.
0: Pas de morts.
5: Non. Coluche, ouais, c'est ça.
0: Coluche n'est pas Coluche mort, c'est mort. Très bien, hein. Il est avec Tupac au Caraïbe.
2: En train de faire les restos.
0: Alors, Vincent, combien?
2: 6.
0: 6 sans bugger. Lisa?
1: Franchement, 7, allez, pour
0: attends,
1: dire.
0: 7 sans bugger.
2: Faut que tu sois drôle ou pas?
0: Non, il n'y a pas de... Ça, après, c'est des points de vue. Diego?
1: T'es obligé de dire plus.
5: Je vais dire plus, bah 8 alors.
0: Alors 8, moi je dirais 2, et donc je vais laisser Diego, c'est toi qui est mis au défi là-dessus. Il faut pas que tu bugs, vraiment, on est select là-dessus. 8,
5: hein.
0: 8 ouais. D'un coup.
2: Et t'as pas le droit à ceux qui sont cancel.
5: Ouais, c'est ça. Dieu donné, on est mort.
0: Ouais, c'est ça. Ça commence. 3, 2, 1, let's go.
5: Allez, Gad Elmaleh, Elise Moon, Jamel Debbouze. Ouais, ça y est, j'ai bugué.
0: Vas-y, enchaîne.
5: C'est pas possible quand même, quoi. Antek.

0: La deuxième enchère, c'est combien pouvez-vous nommer de personnes qui font du stand-up et de l'impro?
1: Oh là là.
0: Ou alors qui ont fait les deux, mais en tout cas qui sont montés sur scène. Là, j'admets des gens un peu plus locaux également. On n'est pas obligé d'être sur des des gens très connus. Mais combien vous êtes capable d'en nommer? Vite, Lisa.
2: 4.
0: Vincent.
3: 5.
4: Non, en plus, je sais.
0: Diego.
1: Oh non. Deux, toi.
0: Non, bah, on fait pas stand-up. Moi, je dis 6.
1: Oh, six,
0: j'ai pas réfléchi avant.
1: C'était
2: ok, c'est parti, let's go.
1: Allez.
0: Arnaud de sa mère.
3: Ah oui.
0: Jamel Debbouze.
3: Joli.
0: Mmh. Samir stand-up.
1: Bien vu.
0: Johan Mété. Ouais. Jérémy Crédville.
3: Ouais.
1: Ouais.
0: Et j'ai dit 6.
2: Oui.
1: C'est beau.
3: Ouais.
0: Et c'est
2: six.
0: Tout bon
2: non,
0: alors.
2: Non, t'en as dit que 5 là.
0: J'en ai dit que 5, ah, il m'en manque un. Et Issa Doumbia.
3: Le mec, il aurait pu se dire, il y a même pas pensé.
0: Non,
1: là, ce qu'il a dit, il fait pas de stand-up.
2: Et Christelle Robert.
0: Ah oui. Et Christelle Robert, mais bien sûr, j'aurais dû penser à Christelle.
1: Ben oui.
0: Et ben non, là, je fais
3: il y avait
0: ça.
3: Aussi Kevin Bago là.
0: Et oui, en plus.
2: Et parce que là, encore une fois, zéro femme.
3: Alice,
2: hein.
3: Je sais pas quoi.
2: Bravo les gars. Hein.
3: Bah, ouais. C'est bravo les femmes, elles sont où?
2: Bah, à la cuisine, comme d'hab, avec les enfants.
1: Ah, c'est je vais avoir le problème comme ça qui est sorti.
0: Heureusement qu'on est.
1: Fond du cœur, quoi. Tu vois,
0: on est pas en live. Ok,
3: c'est pareil, le mars des femmes partout. Mais...
0: Non, c'est bien. Voilà. En tout cas, merci pour ces enchères. Est-ce que vous avez une idée de mise aux enchères, mes chers comparses? Parce que là, j'ai épuisé toutes mes idées. Mais sinon, on enchaîne. Hein.
1: Mais on peut faire que les femmes, du coup.
0: Ça, ouais, on peut moi, faire ça...
2: le nombre d'humoristes féminines.
0: Oh. Ouais, alors là, allez, rapidement. Parce que si on réfléchit trop, Vincent.
3: 4.
0: 4.
2: 3.
0: 3.
2: Bah, artiste connu du coup.
0: Ouais, connu.
2: Ben 3.
0: Ok.
1: Ah, 5 je pense.
0: 5. Ah, j'allais dire 5, mais donc du coup priorité à Diego parce qu'il va se rattraper.
2: Ouais. Voilà, allez Diego.
0: 3, 2, 1, go.
1: Allez, Amandine Lourdel, Florence Foresti. C'est pas possible ça quand même. Blanche Gardin. J'ai son nom, Anne Roumanoff.
3: Ah oui.
1: Et Jacqueline Maillan.
2: Oui.
1: Voilà.
0: Et Muriel Robin.
1: Et Muriel Robin.
0: Je sais pas pourquoi.
1: Oui.
0: Camille Lelouch.
1: Donc Jacqueline Maillan pour les gens qui
0: Jeanne
1: étaient pas
0: Calment.
1: Nés.
3: Ouais, moi j'ai cru que c'était Jeanne Calment.
2: Oh, Jeanne c'est Calment, ça n'a rien à voir.
1: Mais oui. Par qu'elle était drôle. Mais...
0: Elle était marrante. Sur jusqu'au bout d'ailleurs.
3: Il y a Mimi Mati qui a fait un one man.
0: Quoi?
3: Il n'est pas du stand-up.
0: C'est vrai?
1: On aurait dû dire Isabelle Mergo.
3: Moi je m'amuse à regarder des spectacles vraiment pas ouf.
1: Qui était super drôle.
2: Celle qui fait du clavier aussi. Là.
1: Ah oui, c'est comment ça
0: son... Guidré?
1: Non.
2: Non
1: Guidré aussi.
3: Guidré, ouais.
2: Qui est super drôle là, avec une chanson sur l'accouchement et tout.
3: William Pilley.
1: C'est pas Tania Dutel, non. Mais c'est,
3: ah oui, elle est très bien.
1: Ouais. Mais non, mais je vois que bon, de qui tu parles, mais qui est très bien.
0: Attends,
1: on la salue si elle écoute.
0: Bah, bien sûr qu'elle écoute. N'hésitez pas sur Insta à nous donner.
2: Il y a Samir qui nous dit yo.
1: Yo Samir.
0: Yo Samir, c'est n'hésite qui, ça, pas. Samir Yo.
2: Samir Yo.
0: Vincent.
2: Ah, Laurie Perret, Samir.
1: Ah, merci, Laurie Perret.
2: Merci, Samir. Ah.
0: Alors, il y a quand même Vincent qui a donné une info et on ne peut pas passer à côté. Mimi Mati a fait un one-woman show que tu as vu.
3: Il est dispo sur YouTube.
0: Putain, mais comment t'as tapé quoi? Mimi Mati spectacle?
3: Non, en fait, je regarde un YouTuber, enfin un streamer qui s'appelle Jiraya et qui. Il fait vraiment des soirées à regarder des spectacles cringe.
1: J'ai déjà vu, ouais.
3: Et il y a genre Julien Courbet, Tex. Ouais, c'est vraiment horrible. Et il y a celui de Michael Youn aussi, plus qu'à poil, qui est gênant au possible. Il a fait Camille Chamou, Camille Lelouch. Et donc, il y a Mimi Mati.
0: Tu la regardes.
3: Pas ouf, vraiment. C'est en fait, il se passe pas grand chose, c'est lent. C'est un peu chiant.
1: Peut pas aller,
3: mais c'est hyper intéressant à regarder pour voir quand ça marche pas aussi, quoi.
2: Ouais. Qu'est-ce qui ne marche pas?
0: Je dirais même peut-être quand ça marche.
3: Et souvent, ça manque de fil rouge ou ça manque de dynamisme. Ou d'un coup, t'as un morceau musique qui a rien à foutre là.
0: Sinon, ça marche plus parce qu'il y a des choses qui marchaient à l'époque.
1: Oui, ça marchait. Ouais,
0: et peut-être que.
1: Parce que Mimi Mati, à l'époque, je me rappelle, genre chez Bouvard, tout ça, ça marchait de fou.
0: Ah bah, ça marchait de ouf.
1: Vraiment, genre une pépite, quoi.
0: Pépite Mimi.
1: Ouais.
0: et on passe à la deuxième partie de l'interview. Jingle, deuxième partie de l'interview.
2: C'est la deuxième partie.
0: Deuxième.
2: La deuxième partie
0: de l'interview.
2: L'interview.
0: Ah. On est parti sur la deuxième partie. Comment t'écris?
1: Eh ben voilà, c'est compliqué en fait justement, parce que j'écris pas vraiment, en fait je...

0: m'enregistre. Je pars sur un thème comme ça, je balance des vannes un peu comme ça, et après, avec l'application Note, là, je peux récupérer en écrit, en fait, et là, je fais des coupes. Et après, du coup, je garde les bonnes vannes, mais du coup, j'écris pas vraiment, en fait, je parle dans le micro.
1: T'es un gars de l'oral.
0: Bah, le stand-up, c'est quand même un truc qui est... Parce que au début, j'écrivais beaucoup, et en fait, quand t'arrives en stand-up avec un texte qui est très écrit, t'as un problème, c'est que tu récites. Et oui. Tu perds un peu le côté spontané et les gens, ils t'écoutent moins parce que t'es dans ta tête et t'es pas avec eux. Du coup, maintenant, ce que je fais, c'est que j'essaye vraiment d'amener une discussion ou un sujet. Donc, en fait, c'est ça le plus dur. Enfin, moi, pour moi, le plus dur quand j'arrive sur scène, c'est de comment je vais amener le sujet, en fait. Vous avez jamais remarqué, tout ça, c'est un peu chiant. Donc, essayer d'amener quelque chose d'autrement. Et du coup, je me suis dit, au moins, en m'enregistrant, quoi.
1: Et du coup... Comment t'écris, tu nous l'as dit, et du coup, comment tu répètes, comment tu mémorises, comment t'arrives à... Parce que nous, on est donc improvisateurs, et ça nous arrange bien d'une certaine manière, parce qu'on se dédouane d'un apprentissage de texte qui doit être minutieux, que ça soit pour des pièces de théâtre, qu'on a tous joué, d'ailleurs tous les trois on a fait un peu de théâtre, certains plus que d'autres, Vincent notamment, mais dans le stand-up, vous avez une obligation de savoir votre texte au millimètre et
2: à la virgule près.
1: Ouais,
0: moi, je retiens les punchlines. En gros, ce que je fais, c'est que maintenant, je ne sais pas si la technique, s'il y a des gens qui débutent, ne m'écoutez pas. Trouvez votre méthode à vous. Mais moi, j'ai trouvé cette méthode-là qui fonctionne, c'est que je me tiens à la punchline. C'est-à-dire, je sais la vanne, par exemple, si on parle d'un thème, je sais que je peux amener telle vanne. Et après, du coup, je retiens que ça. Le reste, quand j'arrive sur scène, je ne sais pas dans quel sens je vais l'amener.
1: C'est vrai. Ouais. Moi qui t'ai vu sur scène, notamment à la pleine lune la dernière fois, ça ne se sent pas du tout que tu ne sais pas ce que tu... vers où tu vas aller. En fait, on a l'impression que c'est très... OK, donc c'est intéressant, super. Tiens, j'aimerais que tu nous parles un peu de ce milieu, le milieu des stand-uppers. Ouais, ça nous intéresse quand même parce que on connaît bien nous le milieu des improvisateurs, un petit peu ce milieu. Alors, est-ce que il y a de la bienveillance? Tu nous as parlé un peu de soutien que tu as eu notamment lors de la première scène, mais est-ce qu'il y a un côté un peu négatif? Comment tu as cette vision? Est-ce qu'elle a évolué d'ailleurs entre ton début?
0: Ouais, ça change parce qu'au début tu as un peu le truc t'idéalises un peu, tu vois. Mmh. Après, quand tu commences à en faire plusieurs... Et... Moi, je me suis rendu compte qu'il y avait une différence. Enfin, je pense, comme dans le théâtre, un peu, entre les pros et les amateurs. C'est pas péjoratif, mais je trouve qu'il y a plus de compète entre des gens qui sont pas forcément pros, qui sont en voie de devenir... Enfin, qui veulent passer un pro. Et il y a moins de compète chez les pros. C'est-à-dire que, moi, par exemple, quand je parlais de bienveillance tout à l'heure, c'était des gars qui n'ont rien à prouver, en fait. Ils ont déjà leur public, ils ont leur spectacle. Et quand ils voient un nouveau, ils ont plutôt tendance à donner des conseils ou quoi. Alors que quand on est entre gens qui débutent, on a un peu tendance à se regarder, se dire « est-ce qu'il ne va pas être meilleur que moi ?» J'ai plus senti la compète avec des gens qui n'étaient pas forcément professionnels qu'avec des... Peut-être parce que les professionnels, quand ils te voient, ils ne t'estiment pas comme un danger, en fait. Ils se disent « bon, c'est un débutant, il ne va pas me prendre la place, quoi. » Alors qu'entre débutants, on a un peu ce truc-là de se dire « ouais, putain, il a été super bon. »
1: Et du coup, tu as fait des plateaux ou des soirées qu'avec des débutants d'un...
0: Ouais. Sur Grenoble, je joue souvent. Alors, des débutants, non, parce que c'est quand même des gens qui tournent sur Lyon, quoi, mais qui sont pas, qui n'ont pas une renommée. On n'est pas sur des gens qui tournent, qui passent à la télé ou ce genre de trucs, quoi.
1: Ouais, ok.
0: Et du coup, il y a des fois, des petites guerres d'égo, on va dire, quoi, où on va se dire, je sais pas comment expliquer ça. Le gars qui, moi, je me rappelle d'avoir joué avec Antec, il a gagné l'émission Comedy Class, il présente le Jamel Comedy Club. Enfin, je veux dire, le gars, maintenant, il bosse avec Antoine Decaune. Il est dans le métier, il est plutôt posé. Le type, il est adorable.
1: J'étais là, moi.
0: Oui, c'est vrai qu'on avait cet espoir-là.
1: Moi, j'ai adoré son passage.
0: Super cool, vraiment. Et puis, le passage était au top. Ouais. Et tu vois, t'as des gars comme ça, où tu te dis, sur le coup, il te semble même presque... entre guillemets intouchable parce qu'on n'est pas du tout au même niveau quoi, et le gars il est hyper bienveillant, il te donne des conseils, et des fois tu vas jouer avec des gens qui sont pas du tout connus, qui sont comme toi un peu débutants, et plutôt que de t'aider ils vont rajouter du stress ou...
1: Je comprends, et c'est les aléas de la vie de scène, on va dire. Tiens, si t'avais, dernière question, si t'avais 100 000 balles là maintenant pour un projet autour de ton art, qu'est-ce que tu ferais avec ces 100 000 balles?
0: Ouais, déjà, je pense que je passerai la moitié à Samir pour qu'il monte le Comedy Club. Non, mais c'est vrai, c'est une longue histoire, ce truc de Comedy Club à Valence.
3: Oh oui.
0: Et le projet, il faut qu'il
3: sorte de terre.
0: Exactement.
1: On attend tous.
0: On est tous là derrière lui, on se dit bon. Et je pense que lui, ça lui met la pression aussi. Moi, je le vois tous les jours. tourner des trucs, se dire comment je vais le faire. Et c'est vrai que du coup, ouais, si là j'avais vraiment les moyens, je pense que j'irais avec lui sur ce truc-là en se disant il faut qu'on amène ça à Valence, qu'on ait un endroit pour nous.
1: Ok, ben, on l'espère et on l'attend et on sera là pour en reparler en tout cas. On est parti sur la dernière improvisation. C'est l'improvisation proposée par Lisa. Jingle, troisième impro. C'est la troisième impro. 1, 2, 1, 2, 3, 3, 3. C'est l'impro de Lisa.
2: Et pour mon défi, je vous propose une abécédaire. Ça veut dire que chaque réplique devra commencer par la lettre suivante dans l'alphabet.
1: Ça, c'est pour mon V, ça.
2: Et nous allons commencer l'impro par la lettre D, comme Diego. Yeah. Bien sûr, elle pourra s'arrêter avant de faire le tour jusqu'au C. Si ça se termine, ça se termine.
1: Ok. Voilà.
2: Et bien, ce week-end, je crois que c'était aussi un festival d'animation court-métrage.
1: Ouais,
2: à la cartoucherie de Bourg-les-Valence, festival d'un jour.
1: Exactement.
2: Donc je vous propose comme thème une projection complètement foirée.
3: Avant qu'on commence, je crois qu'il nous reste 6 minutes avant la fin. Ouais. Les projections foirées, donc le thème.
1: Ok, 6 minutes, donc on va la faire rapidos.
2: 3, 2, 1, impro.
3: Dites donc, c'est normal qu'il n'y ait pas de lumière qui sorte là, du projecteur?
4: Eh ben non, c'est pas du tout normal, mais j'ai l'impression que je sens de la fumée. J'ai l'impression que... Mais oui, ça... Mon Dieu, il y a de la fumée au niveau des machines de projection.
5: Faut qu'on fasse évacuer les gens, là. C'est pas possible, on risque d'intoxiquer tout le monde.
4: Grave. Je vais appeler l'agent de sécurité. Hé, Robert, viens nous aider.
0: Eh oh, il est pas pressé, Robert. Hein. Il est presque à la retraite, Robert.
5: Il faut que vous fassiez quelque chose, Robert. Évacuez tous ces gens, s'il vous plaît.
0: Et je veux bien, moi, mais je fais comment?
5: Je sais pas.
0: Non, K. J'ai K.
2: Il a déjà dit.
3: Merde, pardon.
2: K.
0: K. Moulox.
4: Qu'est-ce que j'en sais, moi? Qu'est-ce que j'en sais? Je suis projectionniste, moi, je suis pas agent de sécurité. C'est à vous de savoir, Bernard.
0: Là. Il en a marre, Bernard.
5: Maintenant, je sais plus quoi faire. Déjà, Robert qui est pas là et maintenant ça.
4: Non. Patrick, ne te jette pas dans les flammes. C'est pas grave. C'est qu'une mauvaise passe. Sors de cette pièce. Ne rentre pas dans cette pièce, Patrick.
0: Oh là là, mais ça brûle quand même. Hein.
5: Pourquoi?
4: Quelle misère, mais comment je vais pouvoir expliquer ça au patron? Ça va être l'horreur. J'ai plus qu'à en finir, moi aussi. Patrick, attends-moi. Je te rejoins, Patrick.
0: Ils sont tous en train de brûler, quoi.
6: S'il vous plaît, le film, il commence bientôt ou pas?
4: Mais ta gueule.
2: Fin de l'impro.
3: C'est hyper dur, juste.
0: La violence
3: comme ça,
0: gueule.
3: Sans se voir.
2: C'est qui dit ta gueule au final?
0: La violence.
2: C'est quel personnage?
1: C'est le gars qui est en train de cramer.
0: Il en peut
2: plus. Ça aurait pu être des gens du public qui essayent de regarder
1: le
2: film.
1: Je sais pas, j'en sais rien. J'ai fini, je me suis dit qu'il fallait qu'on accélère et je voyais le temps en même temps et en même temps la lettre. Je me suis dit, ah,
3: mais je vois l'enregistrement, il y a des énormes blancs entre chaque réplique.
1: Merci pour ça, Lisa. Merci d'avoir abrégé ce moment qui est un moment quand même de partage, on doit le dire.
2: Bien sûr.
3: Et puisqu'on parle de partage, est-ce qu'on ne partagerait pas nos dates?
1: Exactement. Oh, wow. Mais, et ben c'est parti, jingle très court de l'agenda.
2: L'agenda.
1: Première date, et oui, c'est Multiverse. Multiverse samedi 4 avril, samedi prochain, nous jouons Multiverse, ce spectacle conçu par le cerveau de Vincent Rousseau à la Maison Nugue à Romans à 20h.
2: Est-ce que Vincent peut nous en dire deux mots sur ce spectacle?
1: Trois mots, allez.
3: C'est un spectacle que j'arrive jamais à pitcher parce qu'on parle d'univers quantique, de réalité alternative. On va explorer la vie de l'un d'entre vous, la vie qu'il aurait pu avoir s'il avait fait un autre choix.
1: C'est un spectacle 100% improvisé et 100% fou. En parlant de spectacle fou, fou. Le 17 avril, toujours à Romans, mais à la salle Tridol, il y a un spectacle « À deux, c'est mieux ?» Point d'interrogation. C'est un spectacle où vous suivez et vous aidez un couple qui est en crise. Et le public va être le guide pour savoir si, à la fin du spectacle, ils doivent rester ensemble ou se séparer. C'est un spectacle, un duo d'impro. Et c'est la première fois qu'on le joue à la salle Tridol. Donc, c'est le 17 avril, sachant que ces deux dates, c'est les deux prochaines, les billetteries sont déjà accessibles sur notre site excité.fr. On peut rapidement parler aussi du catch d'impro qui aura lieu fin avril le 26. C'est la deuxième demi-finale à Jean-Louis Saloun. Ça va être ouf. Il y a une place pour la finale pour rejoindre l'équipe des Barba Papa et ça va être Tandax. C'est à vous de décider. C'est à prix libre et il y aura aussi un dernier match d'impro le 30 avril, toujours à la Maison Nug. Mais on aura le temps d'en reparler sur nos réseaux. J'aimerais bien, Diego, que tu parles un peu de l'actualité de stand-up à Valence
0: à
1: et
0: Valence,
1: la tienne.
0: Ouais. Alors, du coup, je sais pas pour la diffusion si on parle de celle qui aura lieu mercredi. Mais...
1: Il faut y aller. On va parler de ça puisqu'on est en live et il y a toujours des gens
7: sur Spotify, tout ça.
0: Ouais. Donc le mercredi 1er avril au comptoir général à Valence, les soirées Samir invite ses potes.
1: Yeah.
0: Voilà, avec Arturo et.
1: Il y a Kevin Bago.
0: Voilà.
1: Eh ben ouais, on n'a pas pensé à lui.
7: Improvisateur
1: ouais. Très reconnu de l'équipe de France et stand-upper de qualité
0: très
1: aussi.
0: Fort, ouais, très très fort.
1: Ouais,
0: Et du coup, en plus, il y a aussi Christelle.
1: Il y a Christelle
0: Robin, qui fait
1: Christelle
0: la première partie
1: Marius.
0: Avec moi. Ouais, voilà.
1: Ouais,
0: Marius, pareil, Robin sur Insta. Mais...
1: Christelle Robert, aka Christelle Marius, qui fera la première partie avec toi.
0: C'est ça, exact. Ouais.
1: Ouais, une bonne soirée. Et où est-ce qu'on peut trouver les places?
0: Eh bah alors directement sur Insta. Là vous avez le lien de Zadig B Evans.
1: Zadig B Evans aussi.
0: Et puis il y a le lien avec la billetterie directement.
1: Ah n'hésitez pas.
7: Samir invite ses potes.
0: Ouais, Samir voilà. Samir n'est pas disponible sur Insta.
1: Ok et ouais n'hésitez pas parce
0: Et le 23 on a une date ensemble.
1: Et le 23, on a une date ensemble. Voilà. Et oui c'est où déjà?
0: C'est au tram.
1: C'est au tram à Saint-Péray. Sur un plateau au tram, donc je crois que c'est entrée libre et au chapeau.
0: Et au chapeau.
1: Exactement.
0: On vous attend. Parce que...
1: écoutez, je crois qu'on a fait le tour. Merci beaucoup,
0: merci,
1: Diego.
0: Merci pour l'invite, les équipés.
2: Merci
1: d'avoir
2: relevé. Merci.
1: Tu t'en es super bien sorti.
0: C'est cool.
1: Il stressait
0: j'avais
1: un peu,
0: peur,
1: Diego.
0: J'avais peur, hein. Je ne suis pas
2: ça
0: très bon en impro.
1: Non,
7: ça a été super.
1: Ça a été super. Et on a aimé découvrir ton univers de stand-upper.
0: Cool.
1: Allez voir, allez le suivre. AIGS sur Instagram. C'était Studio
2: Impro.
1: L'impro dans ta radio.
7: Eh oui,
2: oui.
1: C'était presque en direct. Eh oui, parce que là, on est en semi-différé. On enregistre le 30, mais c'est en condition du direct. On se retrouve en rediffusion sur Radio BLV, Radio RDB. Allez voir du spectacle vivant de l'impro. Merci à la communauté Insta et rendez-vous sur nos réseaux, compagnie Les Ex.

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2: Bonjour auditrices et auditeurs et bienvenue dans Sacoche et cacahuète, une émission de Radio BLV réalisée en partenariat avec les Recyclettes. Ici, on donne la parole aux personnes qui ont voyagé très peu ou beaucoup, très près ou un peu plus loin, et qui ont l'habitude, ou pas, de partir en voyage à vélo. Aujourd'hui, on reçoit Valou, non Valentine, qui va nous parler de son périple, et on est accompagné de Laetitia, qui est à la technique.
3: Bonjour
2: à vous deux.
3: Bonjour.
4: Bonjour.
2: Alors, Valentine, est-ce que tu peux nous raconter un peu quel cycliste tu es ?
3: Quel cycliste je suis ? Je suis une cycliste du quotidien, plutôt. Me déplacer d'un point A à un point B. Et depuis peu, que seulement depuis l'année dernière, une cycliste de voyage. Et aussi depuis cette année, une cycliste pour aller me défouler une ou deux fois par semaine. J'essaye de garder un rhythme et de faire les bords de Rhône côté Bourg-les-Valence ou côté sud de Valence. Voilà, pour aller pédaler pendant une heure, un jour où je me sens trop statique. Donc voilà. Donc je diversifie un peu mes pratiques du vélo actuellement.
2: Est-ce que c'est un outil, un moyen de locomotion qui t'a toujours été, avec lequel tu as toujours été à l'aise ?
3: Non, pas du tout. Non, j'en avais très peur. Moi, je suis lyonnaise d'origine. Du coup, tout de suite grandi dans une grande ville qui n'était pas du tout aménagée quand j'étais plus jeune. Et donc, ça me faisait très peur. Et même, c'était alimenté par des récits, etc. Voilà, flippant. Et c'est venu très tard. C'est venu très tard, proportionnellement. C'est venu à 20 ans, quand je suis partie en Erasmus. Je suis partie vivre à Budapest, en Hongrie. Et là-bas, les aménagements sont beaucoup plus poussés, beaucoup mieux pensés. Je pense qu'ils sont l'équivalent de nos grandes villes aujourd'hui, mais c'était il y a 10 ans. Et puis en plus, j'ai rencontré un milieu qui pratiquait le vélo quotidien tout le temps. Et puis c'était comme ça. Et donc en fait, ça m'a débloqué. J'ai commencé. Puis après, je me suis jamais arrêtée. J'ai vraiment adoré me déplacer dans cette grande ville qu'est Budapest à vélo. Puis je l'ai ramenée à Lyon et c'était parti.
2: C'était le début de l'amour.
3: Ouais, grave.

0: trop cool. Et comment est-ce que tu as préparé ce voyage dont tu vas nous parler alors ?
1: Ce voyage, je l'ai préparé, j'ai surtout pris le trajet. Je crois que ce qui me préoccupe, enfin ce qui me rassure le plus, c'est de penser le trajet. Alors du coup, je vais sur OpenStreetMap et je regarde les différentes étapes, j'essaye des différentes portions qui iraient bien. Et je prends là, je suis partie 10 jours, dont 8 jours à peu près de vélo. Et donc j'essaye de voir ce qui rentre et ce qui rentre pas dans ces 8 jours-là. Et voilà. On avait choisi la date de départ et la date et le lieu de départ, la date et le lieu d'arrivée. Puis après, comment on compose. Et on avait d'ailleurs prévu des petites journées. On avait prévu des journées à 40 km par jour. Vraiment très chill. Mais en même temps, ça nous paraissait... Parce que l'année dernière, on était partis ailleurs, en Allemagne. Et là, pour le coup, c'était assez fatigant. C'était notre premier voyage avec mon compagnon. Peut-être qu'on était parti sur 60 km par jour, ce qui est à peu près la norme tranquille de ce que font les gens en voyage à vélo. Et nous, ça nous avait paru un peu dur. Alors du coup, pour l'ego, c'était pas ouf. Mais du coup, cette année, on s'était dit, on va partir sur 40 km. Au moins, on est sûr qu'on fait des journées à notre rythme. Et voilà. On a fait plus que ça. Bien.
0: Oh, oh. Quel suspense. Parce que vous posiez... Est-ce que vous aviez des endroits où vous dormiez tous les soirs, déjà préfixés avant de partir ?
1: On avait des zones, soit j'avais repéré des campings, soit, voilà. Mais comme on a fait plus que 40 km, y a des zones qu'on a zappées, qu'on est tout de suite passé à l'étape d'après. Voilà. Puis aussi, on était sur un parcours avec pas mal de grandes villes sur le chemin et dans lequel j'ai des copains partout. Alors du coup, dès qu'on passait dans les grandes villes, il y avait les copains. Donc là, bien sûr, on s'y arrêtait. Et c'était l'occasion de faire mi-balade campagne et voir des proches que je ne vois pas souvent.
0: Ton sentiment avant de partir, ce que tu ressentais, est-ce que tu peux nous le décrire ? Est-ce que tu t'en souviens ? C'est quelque chose qui t'a marqué ou pas vraiment ?
1: Mon sentiment avant de partir, ce serait... j'avais la tête un peu fouillis de plein de choses, j'étais pas très bien dans mes baskets et je me demandais, oh là là, en plus je vais prendre 10 jours de vacances alors qu'il faudrait que je fasse ça, il faudrait que. Je me demandais pourquoi je prenais des vacances et à vélo, enfin voilà, pourquoi je déconnectais autant.
0: Très bien, ok, ça nous met un peu dans le mood ouais. Avant de partir. Et alors, où commence ton voyage ?
1: Il commence à Tours.
0: Très bien.
1: Enfin, il commence à Lyon et un long voyage en intercité, tout à fait agréable et bien pensé jusqu'à Tours.
0: Ok. Tu veux nous décrire les premiers jours ?
1: Les premiers jours sont assez pluvieux, mais une pluie tranquille. Je pense que c'est une pluie d'ouest, j'en ai pas trop l'habitude. Un petit crachin permanent. Un peu chiant et en même temps, ça t'empêche pas de pédaler. Mais tout de suite, on trouve des coins hyper choux pour se poser, manger, pour faire du bivouac. Et on est dans des espaces qui sont assez prévus, enfin, qui sont très bien aménagés pour les vélos. C'est pas une grosse surprise s'il y a des personnes qui bivouac, qui font du camping sauvage une nuit. Donc on n'est pas en stress. Voilà, à part sur la pluie qui menace de tomber un peu plus fort. Et du coup, on va par exemple changer un plan, faire un petit bout en train et prendre une location un soir dans une ville au lieu de dormir sous la flotte pour pas, dès le deuxième jour, être trempé et avoir le moral dans les chaussettes et les affaires. Voilà. Donc, on a adapté.
0: Ouais, faut que ça reste un peu kiffant aussi, c'est les vacances.
1: Exactement, on n'est pas là pour souffrir.
0: C'est clair. C'est clair. Je me suis trompée de page. Qu'est-ce que tu as pris dans ta sacoche que tu n'as pas du tout utilisé ?
1: J'ai pris 2 paires de baskets. Va savoir pourquoi. Je crois que j'ai eu peur qu'il y en ait une qui soit mouillée par la rosée du matin et du coup, pouvoir en mettre d'autres. Voilà, au final, je ne les ai pas du tout utilisés, les deuxièmes. Si, je crois que je les ai mis le dernier jour pour aller au resto, juste histoire de dire que je les avais mis. Mais vraiment,
0: Ok, pour pas les avoir transportés pour rien.
1: Exactement.
0: D'accord. Et quand il pleuvait, du coup, tu n'avais pas les pieds trempés?
1: Non, parce que c'était des petits crachins pas très mouillants.
0: Ok.
1: Donc, au final, pas eu les pieds trempés du tout.
0: Et qu'est-ce que tu as utilisé, genre, qui t'a sauvé la vie ou presque?
1: Je pense déjà de m'être acheté une cuissarde, ou un cuissard, je sais pas. Un petit short rembourré pour les fesses, là. Ça, c'est vrai que ça change la vie. Puis après, c'est comme acquis et on a l'impression que c'est là, voilà. Alors que je pense que si on l'avait pas, ça serait beaucoup plus douloureux.
0: T'avais déjà fait le test d'un voyage à vélo ou d'un trajet assez long sans cuissard?
1: Pas long. Une journée, oui. Et l'année dernière, j'en avais emprunté à une copine. Le premier et le deuxième jour, je ne les ai pas mis parce que je ne voulais pas trop m'habituer. Je sais pas. Et au final, dès que je les ai mis, j'étais en mode, en fait, on va arrêter de souffrir pour rien. On a un super coussin fait pour ça.
0: Rembourrage portatif.
1: Voilà. Qu'est-ce qui m'a sauvé la vie?
0: Un cuissard, c'est bien déjà.
1: Ouais, un cuissard, oui.
0: Ça,
1: c'est vrai,
0: franchement, ça te permet de finir le voyage sans avoir mal aux fesses. Moi, je valide.
1: Ok,
0: grave. Est-ce que tu as un souvenir particulier en termes de goût, d'odeur, ou de toucher, de visuel?
1: Non.
0: De nous décrire un peu le paysage que tu as traversé. Est-ce que c'était un paysage qui était sensiblement le même tout au long du voyage ou est-ce que ça a quand même beaucoup changé?
1: Les paysages qu'on a traversés, on longeait un fleuve. Et avec ce printemps très pluvieux, ce fleuve était très très plein. Donc normalement, les aménagements sont, les cyclables sont un peu plus loin. Il y a des berges, il y a des rives entre les aménagements et le fleuve. Là, on était vraiment à flanc ou à rive d'eau, mais c'était très très beau. Mais c'était même du dire de pas mal d'habitants qu'on a croisés. Voilà, un paysage assez unique, assez rare. Voilà, donc on en a bien profité. Ça a généré quelques moments de stress parce qu'il y a des campings qui fermaient en dernière minute parce qu'ils étaient un peu sous l'eau. Et voilà, donc on n'était pas toujours sûr. Ou même les chemins, on n'était pas sûr qu'ils seraient ouverts tout le long. Mais je crois qu'on est quand même bien tombé et on n'a pas eu à faire de détours significatifs. Après, on nous a raconté que normalement, ces berges du fleuve qui sont libérées de l'eau au mois de mai-juin d'habitude, normalement, il y a tous les oiseaux migrateurs qui s'arrêtent là pour faire une pause dans leur migration. Et là, ils ne peuvent pas. Alors du coup, ça crée des problèmes dans la reproduction. Les espaces de break des oiseaux migrateurs
0: ne sont pas disponibles.
1: Exactement. Espaces indisponibles.
0: Ok. Et donc, du coup, ils ne s'arrêtent pas ici ou...
1: Je crois que ça crée des gros problèmes de fatigue. Ils sont déjà épuisés. Ils ont fait des centaines, voire des milliers de kilomètres. Et ils doivent trouver des espaces où se poser. Mais du coup, tout le monde se pose au même endroit. J'en ai pas su plus, mais il y a un libraire militant qui nous a expliqué ça.
0: Waouh, intéressant. Dommage, ouais. Mais intéressant.
1: Et les paysages ont un peu changé, mais... Surtout, les trois quarts du temps étaient très, très plats. Ça, c'était agréable quand on est à vélo. Et sur la fin, c'était un peu plus collineux. Voilà, c'était aussi agréable quand on était bien chaud, au bout d'une semaine de pédalage, de faire quelques montées-descentes.
0: Tu as senti un changement au niveau de ta condition physique ou de ton bien-être au cours de la semaine ou pas?
1: J'ai plus senti un changement dans la tête. J'ai mis 3-4 jours à décrocher. Enfin, c'est-à-dire que j'étais déjà dans le décrochage, je voulais pas penser au truc de la vie à Valence, du boulot, je voulais juste regarder un défilement d'arbres tout vert pendant des jours et des jours et des jours. Je crois que j'avais besoin d'accumuler beaucoup d'images neutres et agréables avant, au bout du cinquième, sixième jour, recommencer à réfléchir et à discuter de qu'est-ce qu'on pourrait faire ensuite, qu'est-ce qui est inspirant, qu'est-ce qui donne envie, quelle rencontre donne la pêche, etc. Donc j'en suis rentrée beaucoup plus rassénérée et apaisée que quand j'en suis partie, mais ça a pris beaucoup de temps pour me vider la tête et ensuite la remplir de belles idées. Voilà. Physiquement, je pense que ça m'a fait vachement du bien. C'est surtout dormir dehors, en tente, c'est trop chouette. en tant que bonne urbaine, je découvre. Et ça fait quand même du bien de se mettre à ce rythme-là, de se coucher hyper tôt. D'un autre côté, on faisait pas mal de restos, donc c'est pas comme si on avait perdu 10 kilos. Enfin, on se laisse pas abattre.
0: Petit kiff de la fin de journée.
1: Oui, c'est ça.
0: Et vous avez bivouaqué ?
1: Ouais, on a alterné entre bivouac et... On a fait quelques campings pour les douches. Et sinon, il y avait chez les copains dans les villes. Mais ouais, on a pas mal bivouaqué. Okay. Ça s'est toujours super bien passé.
0: Ouais. Comment vous faisiez en bivouac pour la petite toilette de chat enfin, est-ce que vous trouviez un endroit avant ou le lendemain ou... C'était pas forcément une question.
1: On a toujours bivouaqué pas très loin de lieux qui avaient de quoi remplir enfin, une petite fontaine d'eau, soit près d'un parc avec de quoi remplir les gourdes, etc. Où on savait qu'on pouvait utiliser de l'eau et pour notre toilette et pour la cuisine sans stresser. Voilà, de crever de soif au milieu de la nuit. Donc ça s'est pas trop posé. Et oui, le matin quand même, on prenait le temps de prendre un café dans un vrai endroit et de se débarbouiller. Voilà quoi.
0: Avant de repartir sur la journée de vélo.
1: C'est ça.
0: Okay. Et vous dormiez plutôt proche des villes ou assez éloigné ?
1: Non, assez éloigné.
0: Ok.
1: Non, non. Toutes les étapes bivouac et camping, c'était des étapes vraiment rurales. Et sinon, vu qu'on savait qu'on allait passer dans la ville, quitte à être pas loin, on tirait jusqu'à dedans et puis on dormait chez les copains, quoi. Mais...
0: Du coup, quand tu dis que vous avez mangé souvent au resto, vous mangiez au resto, puis après vous repreniez le vélo quelques kilomètres pour aller dormir un peu en campagne ou...
1: Non, sur les bivouacs, on faisait à manger là où on avait vraiment des points d'eau, etc. Et après, on faisait quelques kilomètres pour trouver un petit coin discret pour dormir. Et quand on a fait des restos, c'est plus quand on était en camping ou chez les copains.
0: Et est-ce que tu te souviens de ton sentiment dominant pendant ce voyage ? Tu nous en as un petit peu parlé, du décrochage. Est-ce qu'il y avait autre chose qui t'a envahi ?
1: Je crois la joie de la contemplation que le vélo permet. Tu passes beaucoup d'heures à regarder ce qui se passe autour. Et... Ouais, regarder les oiseaux dans le fleuve et les arbres et les fleurs. Et fin... Donc ouais, vraiment très contemplatif. Je crois que ça m'a fait du bien. Donc c'était aussi un sentiment de lenteur, mais lenteur bienvenue. Voilà. Et il y a un autre sentiment qui m'a envahi, c'est... de la gratitude, parce que j'ai vu du coup sur mon chemin plusieurs personnes que je vois pas souvent et que j'aime beaucoup. Et du coup, je me suis sentie aussi chanceuse d'avoir ces amis-là dans ma vie.
0: Est-ce qu'il y a un moment en particulier, quelque chose qui vous est arrivé qui a retenu ton attention sur ce voyage ?
1: Oui, ça fait écho à ce que je disais avant. À un endroit, un petit village, où d'ailleurs, le jour même, il y avait la flamme olympique qui était passée. On était en mode « Oh là là !» Enfin, oh là là, heureusement qu'on n'a pas tous les gens partout. Enfin, on était un peu curieux. Mais ils étaient vraiment passés longtemps avant nous, donc il n'y avait pas de risque. Bref, on mangeait dans un petit endroit trop cool, au bord de la rivière. Voilà. Puis après, on va prendre un petit café trop bien. Et puis, je suis juste aux toilettes et je reviens. Et à côté de mon compagnon, il y avait une de mes meilleures amies, vraiment de la Terre, qui habite au Canada depuis un an et demi, et qui était là. Et j'étais, quoi ? Tu es là ? Et en fait, elle venait de rentrer en France, elle redéménage, et elle ne m'avait pas dit. Je me disais, en plus, ça fait un mois et demi que je n'ai plus de nouvelles. Bon, enfin, c'est pas grave, tu vois, mais on va se reprendre des news bientôt. Et en fait, ils avaient fomenté un plan machiavélique, où, voilà. Où ils s'étaient contactés avant. Elle passait pas très loin, et donc elle a fait... quelques dizaines de boards en plus pour nous rejoindre pour une après-midi, une soirée, une matinée. Donc c'était trop trop bien. Donc, j'ai revu une amie très chère au milieu de nulle part. Vraiment, je ne m'attendais pas du tout.
0: Ah ouais, super surprise.
1: Ouais, super surprise. Trop bien.
0: Trop chouette. Et donc on arrive à la fin de ce voyage. On arrive où ?
1: On arrive à Saint-Brévin-les-Pins.
0: Saint-Brévin-les-Pins. Alors d'après ce que tu nous as raconté...
1: Ça pourrait être où ?
0: On commence à Tours, on suit un long fleuve, il y a pas mal d'oiseaux qui s'arrêtent pour la migration.
1: Avec des bancs de sable.
0: Des bancs de sable.
1: Sur le fleuve.
0: on n'a pas parlé de la spécialité locale. Est-ce qu'il y a une spécialité locale?
1: Bah, on a traversé une grande région quand même. Mais je peux dévoiler une autre étape où on est passé. On est passé à Nantes et on a mangé la galette nantaise ou le gâteau nantais. C'est un gâteau au rhum, plutôt bien rhum, hein.
0: Bien chargé.
1: Bien chargé. On a goûté ça au petit-déj. J'étais ah oui. Et encore, apparemment, c'était un gâteau léger. Donc les Nantais se mettent des apéros sous couvert de gâteaux.
0: Quel goûter.
1: Voilà, une spécialité.
0: Ok, donc vous avez commencé à Tours, vous êtes passé par Nantes jusqu'à Saint-Brévin-les-Pins. Donc Saint-Brévin-les-Pins, c'est en Bretagne?
1: Non.
0: Ah non, les Pins, c'est vers le sud?
1: Non.
0: Oh là là. dis-nous.
1: Est-ce que c'est total? Du coup, on est passé à Tours, ensuite à Saumur et Angers, ensuite à Nantes, et Saint-Brévin-les-Pins, c'est au bord de l'océan Atlantique. C'est juste à côté de Saint-Nazaire. Ah. C'est de l'autre côté de l'estuaire de la Loire.
0: Ok.
1: Avec son... Mais oui, une autre anecdote incroyable. Avec son immense pont qui va de Saint-Brévin à Saint-Nazaire. C'est un pont de 3,36 km.
0: Oh.
1: Où notre amie Marjolaine m'avait dit « Mais il y a une navette, du coup pas de problème. » Et en fait, nous étions hors saison. Donc la navette, il fallait la réserver beaucoup trop de temps à l'avance. Donc nous voilà partis à vélo sur un pont avec plein de gros camions, etc. pendant 3,36 km.
0: Oh la vache.
1: On était super stressés, on a mal dormi, c'était notre dernier jour. On était en mode merde. Et en fait, coup de chance de ouf, la voie de droite était fermée pour les voitures, enfin une des deux voies de droite, parce qu'il y avait des travaux en cours sur le pont, et du coup on a pu passer tranquille, on avait une grande voie pour nous. Oui voilà, on avait nos gilets jaunes, orange, rose, on avait tout mis, enfin... pour dire, ne nous écrasez pas. Mmh. Voilà, mais du coup on est arrivé à l'océan, et ça c'était trop bien. Moi je croyais pas que j'étais très mer et océan, ça m'intéresse pas trop en général, et là j'avoue que... Être début juin, alors qu'à Valence, il pleuvait, être là-bas, les pieds dans le sable, au chaud, au soleil, c'était pas du tout désagréable.
0: Ouais, parce qu'à ce moment-là, du voyage, il pleuvait plus.
1: Non, il pleuvait plus, effectivement. Il a plu que les 2-3 premiers jours. Et après, ça a été la grisaille tout le long. Et sur la fin, quand on arrivait à l'océan, c'était grand soleil. J'ai même pris un coup de soleil, donc tu vois, toutes les cases sont cochées.
0: Génial. Génial. Donc, du coup, ce sentiment d'arriver, il est comment ?
1: Il est trop satisfaisant, enfin, surtout on était trop contents de voir ce lieu auquel on allait profiter pendant 2 jours. Mais presque, on avait encore de l'énergie, quoi. Vu qu'on avait prévu des petites journées, enfin, on a changé pas mal de choses, etc. Mais on avait encore de l'énergie, je pense qu'on a mieux dosé nos sacs que l'an dernier, du coup on a moins porté de trucs lourds. Et voilà, donc on était trop contents, mais pas du tout en mode... Ah, enfin, mon Dieu, on arrive au bout de la route.
0: Pourquoi est-ce que tu as choisi cette destination ?
1: J'ai choisi cette destination parce qu'elle nous a tapé dans l'œil. L'an dernier, notre premier voyage, il s'est déroulé de Bâle à Ulm, donc entre l'Allemagne et la Suisse. Et c'était déjà sur la ligne européenne, l'Eurovéloroute 6, qui va de l'Atlantique à la mer Noire. Mais à ce moment-là, on avait un peu envie de dépaysement, bon, léger, mais quand même. Du coup, on allait en Allemagne. Et c'était trop chouette. On suivait le Rhin et le Danube. Et donc, en fait, on s'est dit, c'est trop bien de suivre les fleuves. T'es sûr que c'est à peu près plat, que c'est toujours joli. Enfin, bon, voilà, tu peux pas trop être déçu. Et beaucoup de personnes nous ont parlé de la Loire à vélo. Et que c'était agréable. Enfin, on n'a pas eu de récit négatif. Donc, ça s'est imposé. Et en plus, comme ça, on n'est pas à en rediscuter, à en reparler. Il y avait une sorte d'envie toute naturelle.
0: Ok. Du coup, vous avez fait une première partie l'année dernière de cette route.
1: Ouais.
0: Et une deuxième partie cette année. Est-ce que ça vous a donné envie de faire une autre partie l'année prochaine ?
1: Peut-être, on réfléchit. Peut-être du coup, aller de Tours à... Je sais pas ce qui se passe entre Tours et Bâle. Je sais même pas où ça passe. C'est plus aller à Nevers, etc. Mais
0: ouais.
1: Pourquoi pas, ouais. Après, plein d'autres envies. On se dit en tout cas, c'est chouette d'avoir une destination qui nous botte, parce que ça fait une sorte de chemin vers un truc cool. Je me disais pourquoi pas aller jusqu'à Barcelone à vélo, mais je sais pas d'où, et il y a toujours les Pyrénées qui font un peu peur.
0: Marjo pourra t'en parler aussi.
1: Ah ouais.
0: Jamais.
1: Donc,
0: Ok, donc plutôt une envie de continuer le voyage à vélo?
1: Ouais, moi j'ai trouvé ça vraiment, vraiment agréable. Et ouais, ça permet vraiment de déconnecter tout en prenant un bon moment, voilà, d'être actif, mais pas trop à la fois. Fin...
0: Par rapport à ton voyage de l'année dernière, est-ce que tu as senti une différence?
1: Oui. Oui. J'ai l'impression que l'année dernière, c'était plus dur physiquement. En même temps, la partie Loire, elle est vraiment très, très plate. J'ai jamais vu une région aussi plate. Enfin, vraiment, c'était... Alors que là-bas, tu suis les fleuves, mais c'est quand même beaucoup plus collineux. Donc, comme je disais, je pense qu'on était... C'était le premier, du coup, on a pris des trucs en trop. On avait pris une bonbonne de gaz et on s'est rendu compte qu'elle fonctionnait pas avec notre truc pour faire cuire. Là. Du coup, on avait deux bonbonnes de gaz sur nous, ça, c'était cool. Ouais. Voilà, aujourd'hui, cette année, on a limité ces échecs-là. Peut-être l'an prochain, j'aurai pas deux paires de baskets. Qui sait? Et donc, ouais, ça, c'était plus agréable. Et en même temps, l'an dernier, la sensation d'être 10 jours dehors, je sais qu'elle m'avait vraiment frappée et... Enfin, vraiment positivement, parce que c'était la première fois que ça m'arrivait. Et donc, il y avait vraiment le côté aussi nouveauté. Waouh, ce que ça fait au corps, à la tête.
0: Voilà. Ouais, la découverte d'un mode de voyage un peu différent que ce qu'on a l'habitude.
1: Ah ouais. Moi, j'ai beaucoup voyagé en Flixbus, en stop, voilà, à travers l'Europe, en Europe de l'Est, etc. Et là, je découvre un autre format.
0: Est-ce que ton impression globale après quelques semaines de retour, parce que vous êtes rentré il n'y a pas très longtemps, il me semble.
1: Ouais, on est rentré il y a 10 jours.
0: Ok. Et est-ce que ton impression, elle est un peu différente de l'impression de la fin que tu nous as décrit? Ou globalement pas?
1: Non, globalement pas. Mon coup de soleil s'est atténué, maintenant je parais bronzée. Non, globalement pas, je garde en tête... Ces moments de joie, ce décrochage peu à peu, qui a eu vraiment besoin de temps pour se faire, et puis la joie d'être à l'océan, c'était hyper beau, c'était vraiment magnifique, les paysages qu'on a vus. Du coup, j'ai griffonné quelques dessins, et là j'essaye de les reproduire en plus vrai avec mon matériel, que je ne me suis pas autorisée à emmener dans la sacoche, bien sûr. Mais non, bah, vu que c'est encore frais, je garde les mêmes impressions.
0: Très chouette. Je savais pas que tu griffonnais...
1: Ouais, moi non plus, c'est assez récent.
0: Ok.
1: Mais là, il y avait des si jolies couleurs que je me suis dit, allez.
0: C'est le moment. Trop bien. Est-ce que tu aurais envie de partir seule ou est-ce que le voyage à deux, ça te... c'est quelque chose qui te convient? Enfin, comment est-ce que tu te sens par rapport à ça?
1: J'y ai pensé dans les derniers jours du voyage. Pas parce que mon compagnon me saoulait, mais parce que je prenais confiance. que ça me dirait bien, pas aussi longtemps, mais peut-être faire 2-3 jours, dormir en camping. Enfin, moi, je peux me créer les conditions pour que ça m'aille bien, ça me rassure, que j'ai une douche, etc. Ouais, je crois que ça m'a ouvert à ça.
0: Donc peut-être un prochain récit de voyage sola. Est-ce que tu as quelque chose que tu voudrais ajouter dont on n'a pas parlé?
1: Ce que j'aimerais ajouter, c'est inviter tout le monde à choisir son propre rythme de journée, quoi. Bon, y a toujours des idées, voilà, faut faire au moins 60, voire 80 ou 100 si t'es un peu chaud et si t'es jeune. Moi, je suis jeune, mais en fait, le matin, je mets 2 heures à tout faire, me lever, prendre le petit-déj, ranger mes affaires jusqu'à être prête. Parfois, après manger, on a bien pédalé le matin, donc on a besoin de faire des siestes. Et c'est ça qui fait qu'on fait des petites journées. Parce qu'il y a des vrais moments de pause. Et en fait, j'ai trouvé ça agréable qu'on se l'autorise. Donc, j'avais envie de partager ça.
0: Voilà. Ok, donc suivre son rythme avant tout, plutôt que de se mettre la pression avec tout ce que nous racontent les gens autour de nous, quoi.
1: Exactement.
0: C'est très bien. Ça. Merci beaucoup pour ce conseil. On a Letty qui approuve derrière l'écran. Et ben merci beaucoup d'avoir partagé ton voyage avec nous.
1: Et ben merci à toi Charlotte et merci à toi Letty pour l'invitation.
0: C'était trop chouette de voyager à nouveau à vélo. Merci et au mois prochain. Ah non, et non, c'est les vacances. Alors à l'année prochaine au mois d'octobre et bon voyage à vélo pour cet été.

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Merci.

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